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3: 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Un orignal a semé la confusion lundi après-midi sur la route 132 dans le secteur de Sainte-Florence, dans la vallée de la Matapédia. L'animal qui semblait désorienté circulait sur la chaussée, causant une congestion automobile. Deux citoyennes lui sont venues en aide et ont alerté les agents de la faune. Aucun accident n'a été signalé. Selon le ministère de l'Environnement, plusieurs facteurs pourraient expliquer ce comportement, notamment la recherche de nourriture ou la présence du ver de ménage. À Matane, la plage du Parc des Îles restera fermée pour le reste de la saison estivale. La décision fait suite aux dernières analyses de la qualité de l'eau qui ne permettent pas une réouverture à la baignade. Enfin, la MRC de la Matanie lancera le 24 août un nouveau circuit rapide à Matane. Ce projet pilote vise à améliorer le transport collectif et à offrir un service de déplacement sur réservation à l'intérieur de la ville. Et maintenant, la météo à Amqui. Ce soir et cette nuit, c'est partiellement nuageux, avec 30 % de probabilité d'averse, et le minimum est de 15 degrés.
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Un excellent mardi tout le monde, une bonne soirée. Tommy Coder qui est avec vous toujours sur les ondes du 99.9 ici à Amqui. On est ensemble jusqu'à minuit, vous le savez. Je vous parle des apéros du marché public matapédien. Si jamais ça vous tente, ce sera le 27 août prochain, 16h jusqu'à 19h. 27 août prochain, là, qui revient à dire jeudi de la semaine prochaine. Pas celui qui s'en vient là, le prochain. Donc, c'est un rendez-vous. Et si vous voulez les détails de l'événement, ça se trouve simplement sur le site internet de la ville amqui.ca dans l'onglet événements.

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1: Le 20 août à 20h sera diffusée la pièce de théâtre « Si Valbrillant m'était compté » par Adrienne Aubu à la Cédrière de Valbrillant. Popcorn et liqueurs gratuits, vous pouvez apporter vos consommations. Le 22 août, de 9h à 16h, le musée Matamadja accueillera une sélection de voitures anciennes pour une journée. Chaque véhicule sera présenté dans un pamphlet avec pédigrée et son histoire. La municipalité Les Loisirs de Saint-Noël vous invite à la fête des familles de Saint-Noël le 22 août dès 10h au parc Adrien Gagnon à Saint-Noël, en cas de pluie au bureau municipal. Au programme, tournoi de volleyball de plage au nouveau complexe sportif, grande vente de garage, caravane libre en fête, souper hot dog et épluchette de blé d'Inde et la prestation musicale avec Yannick Gagnon, chansonnier.
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4: 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Un orignal a semé la confusion lundi après-midi sur la route 132 dans le secteur de Sainte-Florence, dans la vallée de la Matapédia. L'animal qui semblait désorienté circulait sur la chaussée, causant une congestion automobile. Deux citoyennes lui sont venues en aide et ont alerté les agents de la faune. Aucun accident n'a été signalé. Selon le ministère de l'Environnement, plusieurs facteurs pourraient expliquer ce comportement, notamment la recherche de nourriture ou la présence du ver de méninges. À Matane, la plage du Parc des Îles restera fermée pour le reste de la saison estivale. La décision fait suite aux dernières analyses de la qualité de l'eau qui ne permettent pas une réouverture à la baignade. Enfin, la MRC de la Matanie lancera le 24 août un nouveau circuit rapide à Matane. Ce projet pilote vise à améliorer le transport collectif et à offrir un service de déplacement sur réservation à l'intérieur de la ville. Et maintenant, la météo à Amqui. Ce soir et cette nuit, c'est partiellement nuageux, avec 30% de probabilité d'averse, et le minimum est de 15 degrés.
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5: Voici vos nouvelles, Arsenal Média. Un orignal a semé la confusion lundi après-midi sur la route 132 dans le secteur de Sainte-Florence, dans la vallée de la Matapédia. L'animal qui semblait désorienté circulait sur la chaussée, causant une congestion automobile. Deux citoyennes lui sont venues en aide et ont alerté les agents de la faune. Aucun accident n'a été signalé. Selon le ministère de l'Environnement, plusieurs facteurs pourraient expliquer ce comportement, notamment la recherche de nourriture ou la présence du ver de ménage. À Matane, la plage du Parc des Îles restera fermée pour le reste de la saison estivale. La décision fait suite aux dernières analyses de la qualité de l'eau qui ne permettent pas une réouverture à la baignade. Enfin, la MRC de la Matanie lancera le 24 août un nouveau circuit rapide à Matane. Ce projet pilote vise à améliorer le transport collectif et à offrir un service de déplacement sur réservation à l'intérieur de la ville. Et maintenant, la météo à Amqui. Ce soir et cette nuit, c'est partiellement nuageux, avec 30 % de probabilité d'averse, et le minimum est de 15 degrés.
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Un excellent mardi tout le monde, une bonne soirée. Tommy Coderre qui est avec vous toujours sur les ondes du 99.9 ici à Amqui. On est ensemble jusqu'à minuit, vous le savez. Je vous parle des apéros du marché public matapédien. Si jamais ça vous tente, ce sera le 27 août prochain. 16h jusqu'à 19h. 27 août prochain, là, qui revient à dire jeudi de la semaine prochaine. Pas celui qui s'en vient là, le prochain. Donc, c'est un rendez-vous. Et si vous voulez les détails de l'événement, ça se trouve simplement...

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5: Le 20 août à 19h sera présenté le spectacle d'Angemade en formule extérieure à l'Agora de Québec. Le 20 août à 20h sera diffusée la pièce de théâtre Si Valbrillant m'était compté par Adrienne Aubut à la Cédrière de Valbrillant. Popcorn et liqueurs gratuits, vous pouvez apporter vos consommations. Le 22 août, de 9h à 16h, le musée Matamadja accueillera une sélection de voitures anciennes pour une journée. Chaque véhicule sera présenté dans un pamphlet avec pédigree et son histoire. La municipalité Les Loisirs de Saint-Noël vous invite à la fête des familles de Saint-Noël le 22 août dès 10h au parc Adrien Gagnon à Saint-Noël, en cas de pluie au bureau municipal. Au programme, tournoi de volleyball de plage au nouveau complexe sportif, grande vente de garage, caravane libre en fête, souper hot dog et pluchette de blé d'Inde et la prestation musicale avec Yannick Gagnon, chansonnier.
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2: Voici vos nouvelles, Arsenal Média. Un orignal a semé la confusion lundi après-midi sur la route 132 dans le secteur de Sainte-Florence, dans la vallée de la Matapédia. L'animal qui semblait désorienté circulait sur la chaussée, causant une congestion automobile. Deux citoyennes lui sont venues en aide et ont alerté les agents de la faune. Aucun accident n'a été signalé. Selon le ministère de l'Environnement, plusieurs facteurs pourraient expliquer ce comportement, notamment la recherche de nourriture ou la présence du ver de méninges. À Matane, la plage du Parc des Îles restera fermée pour le reste de la saison estivale. La décision fait suite aux dernières analyses de la qualité de l'eau qui ne permettent pas une réouverture à la baignade. Enfin, la MRC de la Matanie lancera le 24 août un nouveau circuit rapide à Matane. Ce projet pilote vise à améliorer le transport collectif et à offrir un service de déplacement sur réservation à l'intérieur de la ville. Et maintenant, la météo à Amqui. Ce soir et cette nuit, c'est partiellement nuageux, avec 30% de probabilité d'averse, et le minimum est de 15 degrés.

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5: Un bon début de journée en ce mercredi 19 août. Danaé Thériault qui vous accompagne. Je salue tous les professeurs qui recommencent à travailler aujourd'hui, que le réveil a peut-être été difficile. Si c'est le cas, ben je suis là pour justement bien commencer cette journée-là avec des bons hits. On fait le tour de l'actualité aussi dans les prochaines minutes. Et je veux savoir qui est à l'écoute, qui retourne au travail aujourd'hui. 418-723-2564. Ça va me faire plaisir de vous saluer. Que vous soyez sur la Côte-Nord, dans le Grand Rimouski, la Matanie, la Matapédia, c'est toujours un plaisir de vous savoir à l'écoute de Viva pour On pense ça de même. Et aujourd'hui, en plus, on va découvrir un peu notre petit coin de pays un petit peu plus tard avec la chronique Tourisme Bas-Saint-Laurent. Donc, c'est à ne pas manquer. Et c'est déjà l'heure de commencer avec de la bonne musique parce que ça nous aide à bien se réveiller et à être de bonne humeur. Et cette artiste-là, je suis pas mal sûre qu'elle est de bonne humeur parce que c'est une star montante au Québec. Elle remporte presque tous les prix dans lesquels elle est nommée. Voici Lou Adriane Cassidy. On n'arrête pas. À Viva!

On part ça de même avec moi-même, Danaï Thériault. On fait le tour de l'actualité. Du côté de la Côte-Nord, la Natino-Atikamekw est au cœur du projet GNL à Baie-Comeau. Donc, la nation va être au cœur du projet de corridor énergétique et de gaz naturel liquéfié pour approvisionner l'Europe à partir de Baie-Comeau. C'est un projet qui a été lancé en collaboration avec Marinvest Energy. Donc, conçu pour produire à peu près 15 millions de tonnes de GNL par année. Il va être alimenté en électricité renouvelable québécoise et le partenariat souhaite contribuer à la décarbonisation des consommations énergétiques pendant la transition vers la carboneutralité. Sinon, toujours du côté de la Côte-Nord, le nouveau conseil de Pessamit est presque 100% féminin avec Marielle Vachon qui a été réélue chef de la communauté innue de Pessamit avec 501 voix. Donc, le nouveau conseil est composé d'une majorité de femmes parce que 5 des 6 postes de conseillers ont été remportés par celle-ci. Sinon, on se dirige du côté de la Matapédia. Environ 1000 personnes par jour étaient au 100e anniversaire de Saint-Tarsitius. Et donc, ça se déroulait du 13 au 16 août. Ça a attiré plusieurs Matapédiens dans la municipalité de 400 habitants. Donc, environ 1000 personnes par jour qui y étaient. C'est beaucoup de monde. Et l'événement a permis de rassembler et sociabiliser les anciens résidents de la municipalité avec les résidents habituels. Et en plus, aujourd'hui, une capsule temporelle qui contient des souvenirs va être enterrée sur le terrain du parc Pirouette et Cacahuète et va être ouverte lors du 125e anniversaire de Saint-Tarsitius. Donc, il va aussi y avoir un livre sur l'événement. Donc, si vous avez des photos, ben vous êtes invité à aller transmettre le courriel et sur le site de nouvelles. Vous allez pouvoir le retrouver à cet endroit. Sinon, du côté de la Matanie, la plage du Parc des Îles ferme pour le reste de la saison estivale. C'est la ville de Matane qui a confirmé le tout. C'est à cause de résultats de dernière analyse de la qualité de l'eau qui ne permet pas la réouverture à la baignade. Donc, à cause de ça, on doit fermer. Par contre, les autres activités du parc sont encore accessibles, donc le mini-golf, les terrains de basketball et de volleyball, les jeux d'eau, la piste cyclable, les balançoires et le terrain de jeu, tout ça, c'est encore accessible, mais la baignade n'est plus possible. Sinon, toujours du côté de la Matanie, à partir du 24 août prochain, il va y avoir un nouveau circuit rapide de transport collectif, donc la MRC de la Matanie qui va mettre en service ce nouveau circuit-là. C'est un projet pilote. Ça va permettre de bonifier l'offre de transport collectif et ça va être disponible de 6h à 18h30 du lundi au vendredi. Pas disponible la fin de semaine et lors des jours fériés, mais les déplacements vont être réservés au moins de 90 minutes d'avance. Donc, il va falloir appeler par téléphone ou sur le site web de la MRC de la Matanie durant les heures de service. Et ça va être une option simple pour les déplacements quotidiens des citoyens. Et c'est déployé dans le cadre d'un projet pilote qui va se poursuivre jusqu'au 31 mars 2029. Sinon, du côté du Grand Rimouski, la traverse Rimouski-Forestville envisage des recours légaux à cause du bris de la rampe de mise à l'eau en Grèce parce que la traverse Rimouski-Forestville est en train de considérer les recours légaux à la suite du bris de la rampe qui a empêché le futur traversier Hilaire Journeau d'atteindre l'eau en Grèce le 13 août dernier. Donc, le bateau avait obtenu absolument toutes les approbations nécessaires, mais la rampe utilisée pour le descendre dans l'eau a eu un bris, donc ça n'a pas fonctionné et une nouvelle inspection a été demandée, mais pour l'instant, on n'a pas plus de détails parce que des recours légaux pourraient devenir nécessaires. Pour finir, on parle de Trump qui a décidé de suspendre les nouveaux droits de douane pour 3 jours, finalement, les droits qui devaient être appliqués à partir de minuit hier, donc à partir d'aujourd'hui. Et le président américain a donc annoncé qu'il suspendait pendant 3 jours les nouveaux droits de douane selon ses mots à lui, sous réserve de la finalisation des documents, le Canada et les États-Unis ont un accord. Donc ça pourrait aider les droits de douane qui étaient supposés commencer aujourd'hui et qui prévoyaient l'imposition d'un droit de douane de 50% sur toute une série d'exportations canadiennes. Il y avait vraiment beaucoup de produits dans cette liste-là. Donc, c'est un dossier à surveiller. Il est 6h11 et à Viva, voici une nouveauté. Ça fait pas très longtemps qu'on la joue ici, mais c'est excellent. Voici le duo de Tovlo et de Stromae avec des fleurs pour vous accompagner en ce début de journée du 19 août.

6h17 dans l'Est du Québec, la Matanie, la Matapédia, le Grand Rimouski, la Côte-Nord. Merci d'avoir choisi. On part ça de même pour débuter votre journée. Et là, on est en train de se préparer pour cette dite journée, pour aller peut-être au travail. 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En musique, voici Marc Dupré, Quand plus rien n'a de sens. Et c'est pas mal ça qui arrive hein, le matin quand on se réveille tôt. Les profs là aujourd'hui, plus rien ne faisait de sens en se réveillant si tôt ce matin. Le voici Marc Dupré.

0: 21 dans les prochaines minutes au showbiz. Ben, c'est une bonne nouvelle si vous êtes fan du film Les K-pop, les guerrières de la K-pop. Parce que il y a eu une grosse nouvelle qui a été annoncée. Et sinon, il y a aussi une nouvelle émission qui est disponible à partir d'aujourd'hui qui, ça aussi, je pense, va faire plusieurs personnes intéressées. Ça va être drôle, je pense. On s'en parle dans les prochaines minutes à Viva.
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12: Bon matin, ici Christophe Moquin pour vos nouvelles. Un orignal circulait sur la route 132 dans le secteur de Sainte-Florence, dans la vallée de la Matapédia, ce 17 août en après-midi, créant une congestion automobile. L'animal, qui semblait déboussolé, fut aidé par deux citoyennes, l'explique l'une d'elles, Geneviève Gagné.
13: Comme j'arrive vraiment en face de chez moi, je vois l'orignal qui passe en avant puis qui marche bien lentement. Puis là, tu sais, c'est jam-pack le trafic. Fait que pendant plusieurs, au moins un kilomètre, on l'a tout le temps envoyé dans les champs. Il voulait toujours revenir vers la 132.
12: Madame Gagné mentionne que les comportements de l'animal étaient anormaux.
13: Normalement, ça a peur des humains, tu sais, ça charge ou ça se pousse. Il semblait pas voir les voitures, tu sais, il semblait pas avoir peur des voitures. Vanessa, elle est allée vraiment marcher dans le champ avec, puis elle suivait comme un cheval, là. Elle suivait comme un chien que tu suis, qui suit au pas, là.
12: Elles ont aussi alerté les agents de la faune qui sont au courant des faits. Heureusement, aucune collision entre l'animal et un véhicule n'a été signalée. Selon le ministère de l'Environnement, de la lutte contre les changements climatiques, de la faune et des parcs, le parasite du ver de ménage, la recherche d'une ressource alimentaire facilement accessible ou riche en nutriments, ou être effrayé par quelque chose pourrait être la cause de son comportement. Le centième de Saint-Arcissus, qui se déroulait du 13 au 16 août, a attiré plusieurs matapédiens dans la municipalité. En effet, environ 1000 personnes par jour étaient sur place dans ce village de 400 habitants. De plus, une capsule temporelle contenant des souvenirs sera enterrée sur le terrain du parc Pirouette et Cacahuète. Elle sera ouverte lors du 125e anniversaire de Saint-Arcissus. Finalement, un livre sur l'événement sera disponible dans les prochains mois. C'est ce qui complète vos nouvelles. 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
0: Pour aujourd'hui, dans la Matapédia, c'est un maximum de 23 avec alternance de soleil et de nuages. On a quand même un 40% de probabilité d'averse tard cet après-midi et un risque d'orage aussi à surveiller, là. Mais sinon, c'est quand même une belle journée qui nous attend. Et à partir de demain et pour le reste de la semaine, ça va être du beau soleil et des belles températures, là, qui vont nous attendre. Et pour dimanche, ben, ça va être nuageux, mais sinon, c'est un beau reste de semaine qu'on a dans la Matapédia. 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
0: Danaë Thériault qui est avec vous en ce mercredi 19 août. Salutations à tous les professeurs qui recommencent à travailler aujourd'hui. J'espère que votre journée commence du bon pied. Sinon, ben, j'ai de la bonne musique pour vous mettre de bonne humeur. Inquiétez-vous pas. Ce matin, ben, je veux savoir qui est à l'écoute. 418-723-2564. N'hésitez pas à me texter pour me saluer, me dire peut-être à quel endroit vous travaillez, que je puisse saluer votre gang de travail ou si vous avez un souhait d'anniversaire en ce 19 août, ben n'hésitez pas aussi, c'est là pour ça. Je répète le numéro 418-723-2564. On parle un petit peu plus tard de notre téléphone qui est devenu un petit peu plus comme un ordinateur portable, vous allez comprendre. Mais juste avant, au showbiz, bonne nouvelle si vous êtes fan de, du film ou que votre enfant est fan du film Les Guerrières de la K-pop, parce qu'une grosse annonce a été faite au courant de la semaine. Et sinon, ben, y a une nouvelle émission québécoise qui est sortie aujourd'hui qui pourrait vous intéresser. On s'en parle dans les prochaines minutes après cette nouveauté de Rhymes et Emmanuel Kerry. Voici ma chanson préférée.

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1: Vous voulez écouter le tout, c'est rempli de manigances et de défis absurdes et imprévisibles. Donc, chaque semaine, il va y avoir un vainqueur et ça fonctionne un peu comme tous les jeux télévisés. Mais les deux premiers épisodes sont sortis. Il va y en avoir 9 en tout et il va en avoir un de plus à chaque semaine là, qui va être rajouté. C'est disponible sur Crave à partir d'aujourd'hui si vous voulez aller écouter cette nouvelle série qui s'appelle La Maison des Vilains. Sinon, la grosse nouvelle concernant le film de Netflix, Les Guerrières de la K-pop, c'est face à son succès mondial, on va se le dire, hein, ça a été très, très populaire. Ils ont même remporté 2 Oscars. Ben, ils ont décidé que le film de Netflix va sortir sur DVD et Blu-ray, ce qui est assez rare là pour un film Netflix. Normalement, ça reste sur la plateforme, ça sort pas en DVD, mais comme ça a été le long métrage le plus regardé de l'histoire de la plateforme, avec plus de 500 millions de vues quand même, ben, ils ont décidé de faire des versions restaurées de très haute qualité avec chaque édition qui va inclure des bonus exclusifs. Donc, présentement, il y a beaucoup de collecteurs qui veulent ces DVD-là parce qu'il n'y en aura pas beaucoup. Donc, c'est rare, les versions physiques. Les gens courent après, présentement. Mais la sortie est juste prévue pour le 31 décembre. Il y a des précommandes qui sont possibles si vous voulez vraiment, vraiment, vraiment avoir une version physique des guerrières de la K-pop. Ça va être possible, mais sinon, ça va être disponible à partir du 31 décembre pour bien finir l'année. Et ça a été annoncé hein, qu'on aurait un deuxième film des guerrières de la K-pop. Donc ça va être au courant des prochaines années qu'on va pouvoir découvrir un petit peu plus d'informations là-dessus. Il est 6h34 dans On part ça de même avec moi-même, Danaë Thériault. On parle de notre téléphone dans les prochaines minutes. Est-ce que vous êtes le genre de personne qui appelle les autres et qui répond dès que votre téléphone sonne ou vous êtes plutôt plus type texto? Je veux le savoir au 418-723-2564 et on s'en reparle dans les prochaines minutes. Juste avant, on retourne en 2009 avec Kate Ryan. Voici Voyage, Voyage à Viva.

J'ai lu un article hier de Salut Bonjour qui m'a vraiment fait rire parce qu'il disait que notre téléphone est devenu l'appareil qu'on préfère ne pas utiliser pour téléphoner. Et je suis quand même d'accord parce que quand quelqu'un nous appelle au lieu de nous texter, là, quelqu'un avec qui on est habitué de communiquer, ben on dirait qu'à chaque fois on est surpris puis on se demande « Pourquoi tu m'appelles? Pourquoi tu m'as pas texté? » Tu sais, parce que aujourd'hui notre téléphone sert vraiment à tout faire sauf téléphoner, des photos, regarder la météo, aller sur les réseaux sociaux, magasiner en ligne, même un GPS pour aller à une place que normalement on serait capable d'y aller sans GPS, c'est juste une habitude là, mais un appel ça nous stresse et il y a eu une enquête du Uswitch. C'est dur à dire, là. Une enquête du Switch qui montre d'ailleurs que 6 personnes sur 10 préfèrent recevoir un texto plutôt qu'un appel. Et j'en fais partie parce que chez plusieurs personnes, surtout les plus jeunes, voir apparaître un numéro inconnu sur l'écran, c'est quand même un peu stressant parce que on sait pas trop qu'est-ce que cette personne-là veut. Donc, c'est pour ça que le texto est devenu vraiment notre meilleur ami, là. Ça nous permet d'avoir un certain contrôle. Parce que si quelqu'un nous appelle, ben, il faut répondre maintenant. On sait pas nécessairement qu'est-ce que la personne veut, puis il faut trouver une réponse rapidement. Tandis que si c'est un texto, on le lit. On peut prendre un petit 30 secondes ou même un petit 3 heures pour penser à notre réponse, l'effacer, la réécrire. Et on peut aussi éviter le fameux je sais pas trop quoi te dire là. Donc le texto, ça permet vraiment de rester en contact avec les autres, mais sans être obligé d'être disponible immédiatement. Et moi, je pense que c'est ça qui me stresse dans les appels téléphoniques, c'est que je suis pas prête là mentalement à avoir la réponse à la question que je ne connais pas encore. Fait que je suis toujours un petit peu stressée. Et maintenant, ben en 2026, il y a quelque chose d'autre qui est de plus en plus populaire et c'est les fameux messages vocaux. On en voit beaucoup là sur les réseaux sociaux. J'ai une amie qui communique entièrement par messages vocaux, justement, parce que des fois, écrire un long message, c'est assez épuisant. Donc, on a juste à cliquer sur le petit micro, parler et ben on peut expliquer toute la situation. Et des fois, on parle pendant très, très longtemps. Mais c'est comme un compromis entre un texto et un appel parce qu'on peut entendre la voix, sentir l'émotion de la personne et mieux expliquer des fois que par texto. Et on n'a pas besoin de répondre sur le champ. Donc, c'est vraiment comme un bon entre-deux. Mais ça veut pas dire nécessairement qu'on est moins sociaux, c'est juste qu'on communique énormément de façon différente au courant des dernières années. Là. Donc, on peut maintenant envoyer une photo de notre café, une vidéo, un vocal, tu sais, juste pour dire à une personne qu'on pense à elle. C'est plus nécessaire de juste appeler. Puis, il y a même une nouvelle tendance que les gens utilisent beaucoup, puis c'est le partage de localisation qui est fait grâce au téléphone. Là. Et selon une étude de Life360, 66% des membres de la génération Z associe le partage de la localisation à la sécurité. Donc, avant, par exemple, un rendez-vous amoureux, ben, ils partagent la localisation à des amis. Et ça, on peut faire ça grâce à nos téléphones intelligents. Donc, oui, on l'utilise différemment. Maintenant, en 2026, c'est comme devenu un petit peu un ordinateur portable qu'on peut traîner partout avec nous. On appelle un peu moins, mais on trouve des nouvelles façons de communiquer. Donc, ça ressemble à ça pour le portrait. Et c'est vrai que c'est exactement ça qu'on fait, là, personnellement. Je préfère texter que d'appeler quelqu'un. Mettons, surtout si c'est un numéro inconnu, là, répondre, ça me stresse. Là. Et vous, c'est quoi l'habitude que vous avez le plus sur votre téléphone? Êtes-vous plus une personne qui texte, qui appelle, qui envoie des messages vocaux? Ben, je veux le savoir au 418-723-2564. Puis savez-vous qu'est-ce qui est le fun? C'est que les trois fonctionnent avec ce numéro de téléphone-là. Donc, répondez-moi avec votre façon préférée. Il est 6h41. Voici William Cloutier, Zach Chico, Où on dansait autrefois. Si vous connaissez la danse en ligne, là, textez-moi, j'aimerais ça l'apprendre. Faites-moi un petit cours. Merci d'être à l'écoute de vie.

0: 10h44 dans l'Est du Québec, la Côte-Nord, la Matanie, Matapédia, Grand Rimouski. Ben merci d'être à l'écoute. Je salue justement Aline Chabot qui est à l'écoute en ce 19 août. Elle dit « Je suis là en cette journée d'anniversaire. » Ben bonne fête Aline. Elle part retrouver ses 3 enfants au Saguenay. Beaucoup de route aujourd'hui à faire, mais c'est pour une bonne cause. Donc joyeux anniversaire. Merci d'être à l'écoute. Et n'hésitez pas de faire comme Aline. Textez-moi 88-723-2564. Dans les prochaines minutes en musique, c'est un artiste qui était de passage aux grandes fêtes TELUS cette année et qui a animé la scène, en fait, pendant la nuit, on pourrait dire. C'était très, très dansant, cette soirée-là. Il s'en vient dans quelques instants. À Viva!
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6h50, salut à Mélissa Boudreau qui est à l'écoute ce matin, qui a pris le temps de me texter au 418-723-2564. J'aime ça avoir de vos nouvelles. Continuez comme ça, ça me met de bonne humeur. Donc, 418-723-2564. 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En musique, voici celui qui est très populaire, oui, au Québec, mais aussi à l'international. Il performe en Europe. Voici Fred's Mademoiselle pour vous accompagner en ce mercredi matin, 19 août. Merci d'avoir choisi On part ça de même avec moi-même, Danaë Thériault, ici à Viva.

0: Dans votre routine du matin, il est 6h57 en ce mercredi matin. Salut à tous les professeurs qui recommencent à travailler aujourd'hui. L'année scolaire qui débute dans pas long, hein, ça s'en vient. Il me semble que l'été a passé vite. En tout cas, je l'ai pas vu passer. Puis on est déjà rendu dans des températures qui ressemblent à l'automne. Ah là là! Dans les prochaines minutes au showbiz, on parle de cette cérémonie de prix qui va peut-être permettre à deux artistes de battre un nouveau record. Donc, je vous en parle dans quelques instants. Et aussi, si vous êtes un grand fan de la série Rivalité passionnée, que j'ai une bonne nouvelle pour vous, ça s'en vient dans quelques instants. Et en musique, on va retourner en 1997 avec un groupe qui était bien populaire et qui a fait triper bien des filles dans ces années. Ça s'en vient dans quelques instants. Viva!
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5: Bon mercredi, ici Louis-Philippe Arnoirel. Le président américain Donald Trump suspend pendant 3 jours les nouveaux droits de douane qui devaient entrer en vigueur au Canada juste après minuit. Sur les réseaux sociaux, le locataire de la Maison-Blanche a déclaré que ces tarifs avaient été reportés car sous réserve de la finalisation des documents, le Canada et les États-Unis ont un accord. Les États-Unis s'apprêtaient à imposer des droits de 50% sur environ 28 milliards de dollars de marchandises canadiennes la nuit dernière. Dans un communiqué, le premier ministre Mark Carney a souligné que des progrès substantiels ont été réalisés dans les négociations, mais qu'il reste du travail à faire. Par ailleurs, la première ministre du Québec, Christine Fréchette, estime que les droits de douane américains ne sont pas prêts de disparaître, du moins à court terme. De passage devant le Conseil des relations internationales de Montréal hier après-midi, Mme Fréchette a présenté sa vision de la diplomatie québécoise. Elle a retracé les rencontres et les voyages qu'elle a menés au chapitre des relations internationales et des échanges commerciaux depuis son arrivée à la tête du gouvernement. Mme Fréchette a dit avoir l'impression d'être encore loin d'un monde sans taxes douanières lorsque questionnée à savoir si elle croyait voir un jour une telle possibilité. Toujours dans la métropole, des médicaments non homologués ont été saisis par Santé Canada dans le magasin Rabais 4 saisons situé à Montréal-Nord, notamment un contraceptif oral d'urgence, des médicaments contre les troubles érectiles, ainsi que des antibiotiques et des antiparasitaires. Le ministère prévient que ces médicaments peuvent présenter de graves risques pour la santé. Et pour terminer, Meta est à nouveau devant les tribunaux pour les dangers que ces plateformes pourraient représenter pour les enfants. Un procès décisif pour l'entreprise mère d'Instagram et de Facebook s'est ouvert hier devant un tribunal fédéral de Californie. 4 États réclament des milliards de dollars de dommages-intérêts ainsi que des changements fondamentaux dans la manière dont Meta gère ses plateformes. L'entreprise réaffirme une fois de plus qu'elle œuvre sans relâche pour assurer leur sécurité. C'est ce qui complète vos actualités Arsenal Media. Passez une bonne journée sur nos ondes.
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7: Pour aujourd'hui, dans la Matapédia, c'est un maximum de 23 avec alternance de soleil et de nuages. On a quand même un 40% de probabilité d'averse tard cet après-midi et un risque d'orage aussi à surveiller, là. Mais sinon, c'est quand même une belle journée qui nous attend. Et à partir de demain et pour le reste de la semaine, ça va être du beau soleil et des belles températures là, qui vont nous attendre. Et pour dimanche, ben ça va être nuageux, mais sinon, c'est un beau reste de semaine qu'on a dans la Matapédia. Merci d'être à l'écoute de Viva.
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7: Sur la Côte-Nord, la Matanie, dans le Grand Rimouski, la Matapédia, Danaï Thériault qui vous accompagne en ce mercredi 19 août. Il est 7h04. C'est un plaisir d'être avec vous. Je pense que le café vient de kicker, là. J'ai vraiment beaucoup d'énergie en studio. J'espère que votre café aussi fonctionne très bien ce matin. C'est ça qu'on veut pour bien débuter la journée. Et dans quelques instants, au showbiz, je vous parle de cette cérémonie de prix qui pourrait permettre à deux artistes de battre un record quand même. Et si vous êtes fan de la série télévisée Rivalité passionnée, ben j'ai une bonne nouvelle pour vous aussi dans quelques instants. Mais juste avant, en 1997, ce groupe faisait triper pas mal de filles et c'est NSYNC avec Tearing Up My Heart pour débuter cette journée à Viva. Merci d'être à l'écoute.

Is. Avant de vous dévoiler les artistes qui pourraient battre un nouveau record à cause de cette cérémonie de prix, parlons de cette bonne nouvelle concernant la deuxième saison de Heated Rivalry ou Rivalité passionnée en français, cette série qui a vraiment été populaire. Ben, ça a été annoncé cette semaine que la saison 2, le tournage est maintenant débuté et c'est le réalisateur montréalais Jacob Tierney qui a justement confirmé la nouvelle avec des photos du tournage. La première saison de la série est vraiment devenue un phénomène mondial et la deuxième saison devrait venir au printemps 2027 sur Crave. Donc, on a bien hâte de voir ça. Surtout qu'il y a plusieurs Québécois qui vont participer à cette deuxième saison, dont l'acteur québécois Robert Naylor, qu'on a vu récemment dans le film Million Kicks et dans plusieurs séries québécoises comme Société Distincte, qui va enfiler l'uniforme du gardien de but Wyatt Hayes. Et sinon, les Québécois François Arnault et Sophie Nélis vont reprendre leurs rôles respectifs de Scott Hunter et de Rose Landry dans la suite de la série à succès. Et maintenant, c'est le début des cérémonies de prix qui annoncent leurs nominations et il y a des artistes qui pourraient battre des records cette année au MTV Video Music Awards, dont... Bring it, Sabrina. Madonna qui domine les nominations des MTV Video Music Awards 2026 avec 11 nominations et elle est en lice pour les grands prix. Là. Vidéo de l'année, artiste de l'année et chanson de l'année, ça c'est grâce à son nouvel album Confessions on a Dance Floor Partie 2. Elle a maintenant 67 ans Madonna et elle continue de marquer l'histoire avec maintenant, elle a été nommée à chaque décennie de sa carrière et vu qu'elle compte déjà 19 trophées, ben elle pourrait devenir la personne qui en a le plus si elle remporte. Il y a aussi Taylor Swift qui arrive derrière avec 9 nominations et elle aussi, si elle remporte dans une seule catégorie, elle va devenir l'artiste la plus récompensée des MTV Video Music Awards. Donc, c'est quand même bon pour elle. Elle pourrait battre un record parce que pour l'instant, c'est Beyoncé et Taylor Swift qui détiennent chacune 30 trophées. Donc, si Taylor Swift en gagne un de plus, ben elle va devenir la plus récompensée. Sinon, dans les autres personnes mentionnées cette année au MTV Video Music Awards. On a Ariana Grande, bien évidemment, Sabrina Carpenter aussi, Bruno Mars, Zara Larsson. Donc, ça va avoir lieu le 27 septembre à Los Angeles dans une émission de 2 heures qui va être diffusée en direct sur CBS. Donc, si vous voulez le regarder en direct et sinon, bien évidemment que je vais vous dire qui sont les grands gagnants de cette soirée une fois que ce sera diffusé pour les MTV Video Music Awards. Il est 7h11 et on parlait justement de Taylor Swift qui pourrait devenir la personne la plus récompensée des MTV Video Music Awards. La voici à Viva. Et tout de suite après, on parle d'une nouvelle façon de célébrer le divorce qui devient de plus en plus populaire un peu partout dans le monde. Mais avant, I Knew It, I Knew You, à Viva, c'est Taylor Swift.

0: Après les célébrations de mariage, d'un nouveau bébé, les diplômes, les retraites, ben maintenant on célèbre une nouvelle chose, les parties de divorce, qui est une nouvelle tendance qui gagne en visibilité. Et le but, c'est vraiment pas d'être méchant là et de dire enfin débarrasser de cette personne. Non, c'est plutôt de dire que c'est une histoire qui est terminée. Maintenant, on célèbre la suite, on célèbre le renouveau. Et c'est avec ça, c'est ça qu'on veut avec les parties de divorce. Donc avant c'était vraiment associé à l'échec, la honte, quelque chose qu'on préférait cacher. Mais maintenant, on se rend compte que c'est plutôt un nouveau chapitre de notre vie qui commence. Il y a même des spécialistes qui expliquent que certaines personnes utilisent la cérémonie ou une fête pour marquer symboliquement la fin d'une étape, le début d'une autre. C'est exactement ça. Il y a une analyse qui a été publiée dans la revue universitaire Religions en 2023 qui explique justement que le divorce est de plus en plus considéré comme une transition importante de la vie. Donc, c'est pour ça qu'on décide maintenant de le célébrer. Et ça prend des formes très créatives, comme on peut voir sur les réseaux sociaux. Il y en a qui font des gâteaux de divorce, des soupers entre amis, des séances photos, des voyages. Et il y en a même qui font des petits rituels symboliques pour dire officiellement, c'est terminé, je passe à autre chose. Et c'est pas nécessairement une nouvelle tendance. Ça existait déjà au Japon, ça existe depuis plus de 15 ans. Ça a été créé en 2009, les cérémonies de divorce, et les anciens conjoints pouvaient notamment poser un geste symbolique, dont écraser leur alliance avec un petit marteau devant leurs proches. L'objectif, c'était de justement marquer la fin du mariage et permettre aux deux personnes de tourner la page. Donc, c'est quand même assez original. J'en avais jamais entendu parler. Mais pourquoi est-ce qu'on veut faire ça? C'est parce qu'une séparation, ça peut être extrêmement isolant et parfois, une personne le fait que quelqu'un veut célébrer la fin de son couple, c'est pas nécessairement mal. Donc, on a décidé de trouver une façon pour aider les gens à traverser cette période-là, dont célébrer les divorces. Et moi, j'ai vu beaucoup de vidéos de gens qui faisaient comme une annonce de, tu sais, quand ils annoncent que quelqu'un est enceinte, par exemple, avec des petites photos, ben là, c'était une annonce de divorce. Donc, ça touche particulièrement les femmes, cette nouvelle tendance. En 2012, The Guardian rapportait qu'environ 80% de la clientèle d'une organisatrice américaine de parties de divorce, parce que oui, ça existe, étaient des femmes. Donc, c'est une fête beaucoup plus féminine pour l'instant. Ça peut devenir aussi très masculin. Les hommes, vous pouvez aussi célébrer le tout. Donc, on n'a pas besoin d'une grosse fête. Là, c'est juste une petite fête symbolique qu'on fait. Mais c'est très original. Puis, je pense qu'on peut célébrer un peu n'importe quoi dans notre vie. C'est important d'avoir des célébrations, même quand normalement, c'est censé être une étape triste, mais on peut transformer ça justement en quelque chose de positif. Puis c'est ça que je vois avec ces fameux parties de divorce. Est-ce que vous seriez du genre à en faire un? Si oui, c'est quoi comme le rituel que vous aimeriez avoir dans votre party? Ben 88-723-2564, ou si vous en avez déjà fait un, ben je veux le savoir, ça va rester anonyme. Textez-moi, 88-723-2564. À 7h18, à Viva, voici Kevin Parent, le petit roi. Merci d'être à l'écoute d'On pense de même avec moi-même, Danaë Thériault.
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0: Salut à Yvan Thibault qui a pris le temps de me texter au 88-723-2564. Il dit toujours à l'écoute, numéro 1 pour Viva. Merci pour votre beau travail. Ben merci à toi, Yvan, d'être à l'écoute. C'est un plaisir de vous savoir avec moi. Donc, si vous voulez faire comme lui, vous pouvez me texter 88-723-2564. Il est 7h22 et oui, l'été tire à sa fin, mais les activités, non. Il y a plein d'événements qui s'en viennent dans le Bas-Saint-Laurent prochainement et la chronique Tourisme Bas-Saint-Laurent s'en vient justement pour faire le tour de tout ça avec Jérémy Bellan. Restez branchés, ça s'en vient dans les prochaines minutes. Et sinon, cette star qui a participé au tout nouveau Camp Rock 3 qui est sorti en fin de semaine s'en vient aussi dans quelques instants pour donner un peu de chaleur dans ce début de journée à Viva.
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4: Le 20 août à 19h sera présenté le spectacle d'Angemade en formule extérieure à l'Agora de Québec. Le 20 août à 20h sera diffusée la pièce de théâtre Si Valbriand m'était compté par Adrienne Aubut à la Cédrière de Valbriand. Popcorn et liqueurs gratuits, vous pouvez apporter vos consommations. Le 22 août de 9h à 16h, le musée Matamaja accueillera une sélection de voitures anciennes pour une journée. Chaque véhicule sera présenté dans un pamphlet avec pédigree et son histoire. La municipalité Les Loisirs de Saint-Noël vous invite à la fête des familles de Saint-Noël le 22 août dès 10h au parc Adrien Gagnon à Saint-Noël, en cas de pluie au bureau municipal. Au programme, tournoi de volleyball de plage au nouveau complexe sportif, grande vente de garage, caravane livre en fête, souper hot dog et épluchette de blé d'Inde et la prestation musicale avec Yannick Gagnon, chansonnier.
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4: Bon matin, ici Christophe Moquin pour vos nouvelles. Un orignal circulait sur la route 132 dans le secteur de Sainte-Florence, dans la vallée de la Matapédia, ce 17 août en après-midi, créant une congestion automobile. L'animal, qui semblait déboussolé, fut aidé par deux citoyennes, l'explique l'une d'elles, Geneviève Gagné.
14: Comme j'arrive vraiment en face de chez moi, je vois l'orignal qui passe en avant puis qui marche bien lentement. Puis là, tu sais, c'est jam-pack le trafic. Fait que pendant plusieurs, au moins un kilomètre, on l'a tout le temps envoyé dans les champs. Il voulait toujours revenir vers la 132.
4: Madame Gagné mentionne que les comportements de l'animal étaient anormaux.
14: Puis normalement, ça a peur des humains, tu sais, ça charge ou ça se pousse. Il semblait pas voir les voitures, tu sais, il semblait pas avoir peur des voitures. Vanessa, elle est allée vraiment marcher dans le champ avec, puis elle suivait comme un cheval, là. Elle suivait comme un chien que tu suis, qui suit au pas, là.
4: Elles ont aussi alerté les agents de la faune qui sont au courant des faits. Heureusement, aucune collision entre l'animal et un véhicule n'a été signalée. Selon le ministère de l'Environnement, de la lutte contre les changements climatiques, de la faune et des parcs, le parasite du ver de ménage, la recherche d'une ressource alimentaire facilement accessible ou riche en nutriments, ou être effrayé par quelque chose pourrait être la cause de son comportement. Le centième de Saint-Arcissus, qui se déroulait du 13 au 16 août, a attiré plusieurs matapédiens dans la municipalité. En effet, environ 1000 personnes par jour étaient sur place dans ce village de 400 habitants. De plus, une capsule temporelle contenant des souvenirs sera enterrée sur le terrain du parc Pirouette et Cacahuète. Elle sera ouverte lors du 125e anniversaire de Saint-Arcissus. Finalement, un livre sur l'événement sera disponible dans les prochains mois. C'est ce qui complète vos nouvelles. 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
1: Pour aujourd'hui, dans la Matapédia, c'est un maximum de 23 avec alternance de soleil et de nuages. On a quand même un 40% de probabilité d'averse tard cet après-midi et un risque d'orage aussi à surveiller, là. Mais sinon, c'est quand même une belle journée qui nous attend. Et à partir de demain et pour le reste de la semaine, ça va être du beau soleil et des belles températures là, qui vont nous attendre. Et pour dimanche, ben ça va être nuageux, mais sinon, c'est un beau reste de semaine qu'on a dans la Matapédia. Merci d'être à l'écoute de Viva.
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1: En ce mercredi 19 août, je vais prendre le temps de saluer tous mes amis qui sont aussi professeurs, qui recommencent à travailler aujourd'hui. Je pense à Evelina, à Brian. Je vous salue. Si vous aussi, vous voulez saluer vos collègues de travail, n'hésitez pas, 418-723-2564. Il est 7h28 et dans les prochaines minutes, on accueille en studio Jérémy Bélan pour nous parler des activités qui se passent au mois de septembre dans la région parce que, ouais, l'été est presque terminé, mais les événements, eux autres, continue, c'est encore très festif. Donc, on s'en parle tout de suite après cette chanson de Luis Fonsi qui est accompagnée de Demi Lovato. Demi Lovato qui a travaillé sur la nouvelle version de Camp Rock 3 qui est sortie sur Disney en fin de semaine, qui était, je dois l'avouer, le film de mon enfance. J'étais bien contente de l'écouter et surtout de voir qu'elle y fait une petite apparition. Et elle apparaît aussi ce matin dans On part ça de même. La voici avec Échame la culpa et Luis Fonsi. Merci d'être à l'écoute de Viva.
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1: Activités là qu'on a à faire dans la région.
2: OK, parfait. Et là, c'est quoi qui s'en vient comme gros événement là?
1: Ben pour de vrai, on a pas mal d'événements autant au niveau musical, gastronomique, festif. Alors moi dans ma tête, l'été ça se poursuit jusqu'à la fin septembre minimum.
2: Ouais, c'est
1: on
2: vrai.
1: On va débuter du 3 au 6 septembre prochain avec le FestiJazz international de Rimouski. L'édition 2026 va marquer le 40e anniversaire de cet événement-là. Alors, c'est une édition anniversaire. On va avoir Michel Cusson, Alain Caron, d'autres artistes en tête d'affiche aussi. Puis, qu'est-ce qui est très plaisant avec cet événement-là? Eh bien, c'est que les spectacles ne restent pas seulement qu'en salle. On va avoir une programmation gratuite qui est aussi prévue là, dans les rues de Rimouski pendant les 4 journées de l'événement. Alors, c'est un festival qu'on peut vivre de deux façons, autant devant une scène qu'à l'extérieur dans les rues. C'est un événement qui est fait pour les amateurs de musique, parfait pour une sortie culturelle, peut-être même familiale. Puis c'est assez facile aussi de combiner avec les attraits et les offres touristiques que la ville de Rimouski offre. On peut aller faire une randonnée facile, on peut aller faire une sortie culturelle si l'on le souhaite. On peut combiner le tout avec une bonne table aussi. Je sais que ça peut être très alléchant. Puis, je veux en profiter pour vous parler de l'hôtel Rimouski.
2: Mm-hmm.
1: Autant pour les touristes qui nous écoutent présentement que pour ceux qui ne mangent peut-être pas nécessairement à la Brigade 225, qui est le restaurant de l'hôtel. On a remarqué une tendance forte, surtout depuis cette année, chez les touristes, que les restaurants d'hôtel sont maintenant un critère important pour choisir l'hébergement.
2: C'est vrai, hein?
1: Mais nous, en tant que citoyen de la ville, on a peut-être moins tendance à aller dans un restaurant d'hôtel. Sauf qu'il faut savoir qu'il y a plusieurs hôteliers qui offrent vraiment de bonnes tables, dont la Brigade 225 à l'hôtel Rimouski. Alors, lors de cet événement-là, pourquoi pas combiner les deux?
2: C'est vrai, ça se combine super bien.
1: Assurément, sinon on a le fameux Bière Fest à Rivière-du-Loup, un événement qui est connu par pas mal tous les Loupérivois, pas mal de personnes du Bas-Saint-Laurent. Ça se passe au Parc Blais, sur la rue principale, la rue La Fontaine à Rivière-du-Loup. C'est du 10 au 12 septembre prochain. Idéal pour les amateurs de bière, de microbrasserie, de nourriture parce que des food trucks, il y en a une panoplie. Et également de musique puisqu'il va y avoir des concerts, animations. Je sais pas si t'as déjà vécu le Bière Fest à Rivière-du-Loup.
2: Je l'ai jamais vécu, mais j'en ai beaucoup entendu parler.
1: Ouais, ben c'est un événement festif vraiment. Il y a plusieurs sourires sur les lèvres. On va là pour prolonger l'été. C'est en plein milieu du mois de septembre. Puis c'est comme un dernier boost qu'on a pour décrocher.
2: Ouais.
1: Alors moi c'est un événement que j'aime bien là. Je suis de Rivière-du-Loup puis j'y vais à chaque année. C'est assez facile aussi de combiner avec une bonne table peut-être juste avant une sortie au Parc des Chutes qui sont situés eux aussi sur la rue La Fontaine ou tout près. Alors on peut stationner son véhicule puis on marche toute la journée sans problème. C'est pas quelque chose d'épuisant puis on peut même découvrir la ville. Sinon, ils ont célébré leur 10e anniversaire lors de l'édition précédente, le Festival des champignons forestiers du Kamouraska. Ça se passe du 18 au 20 septembre 2026. C'est un événement qui va combiner la science des champignons, la gastronomie de la mycologie. On va y découvrir vraiment avec des conférences, des ateliers. On peut aller faire de la cueillette avec des professionnels. On peut goûter à plusieurs produits, dont de la bière aux champignons.
2: Bière aux champignons, je savais pas que ça existait.
1: J'y ai jamais goûté, mais j'ai eu des échos, ça a l'air, okay. C'est bon. Alors pour les curieux, c'est vraiment là que ça se passe, c'est à Saint-Pascal, puis à différentes adresses du Kamouraska. Sincèrement, ça gagne en popularité partout au Québec, parce qu'il faut savoir que la forêt du Kamouraska a reçu l'appellation l'an passé « Friendly Fungi Forest ». Alors, la forêt amie des champignons en français, mettons.
2: Okay.
1: Puis ça, ce sont des appellations qui sont principalement données en Europe. Mais c'est l'une des seules en Amérique du Nord à avoir cette appellation-là parce que c'est vraiment un territoire riche pour les champignons, autant au niveau culinaire que pour la science. Alors, ce festival-là va vraiment tout mettre de l'avant et démocratiser la mycologie. C'est d'ailleurs un événement familial.

0: pour les intéressés. Puis c'est très facile lorsqu'on est au Kamouraska de combiner avec une belle randonnée, une sortie à la microbrasserie Tête d'Allumette ou même aller dormir à l'hôtel Victoria Vert Amical où est-ce qu'on a un mélange d'hébergement et de gastronomie avec Marie-Fleur Saint-Pierre, la copropriétaire et la chef de l'établissement qui ont monté un menu spécialement. Son carpaccio de navet est délicieux. Et je veux conclure avec une nouveauté et une première dans la région Bas-Saint-Laurent, la Coupe Québec de vélo de montagne à Saint-Mathieu-de-Rioux.
1: OK.
0: C'est le parc du Mont-Saint-Mathieu qui a ouvert son centre de vélo de montagne cette année. Mm-hmm. Eh bien, on va recevoir la Coupe Québec de vélo de montagne. C'est la première fois. Ça se passe du 19 au 20 septembre. Alors, pour les amateurs de vélo de montagne, pour ceux qui veulent les découvrir, pour les familles, il va y avoir de l'animation aussi. C'est quelque chose à découvrir parce qu'il n'y a pas vraiment de précédent dans le Bas-Saint-Laurent. J'ai bien hâte de voir l'engouement que ça va générer. Je sais que le sport du vélo de montagne qui commence à être bien démocratisé.
1: Ouais, c'est ça.
0: Et surtout, qui est accessible à pas mal de personnes.
1: Ouais.
0: Des pistes pour débutants, ça existe au Bas-Saint-Laurent avec
1: c'est
0: nos
1: ça.
0: 7 centres de vélo de montagne.
1: Puis on commence tous quelque part. Hein? Donc.
0: Effectivement, on commence tous avec des petites roues et un casque. on peut combiner cet événement-là avec un petit resto ou même l'hébergement au restaurant L'Aigle et l'Écorce, qui est une auberge aussi, qui combine vraiment là un menu avec le fleuve, la forêt, les champs. C'est super bon. C'est un 5 services. Alors, tout ça pour dire que le mois de septembre est bien vivant et surtout animé dans notre région. L'été, peut-être qu'elle tire à sa fin, mais les activités, elles, pas du tout.
1: Exactement. Ben, merci beaucoup, Jérémy Belland de Tourisme Bas-Saint-Laurent. Et on se retrouve très bientôt.
0: Merci à toi. Je te souhaite une belle semaine.
1: Merci.

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0: À 7h42, salut à Michel Fugère qui est à l'écoute ce matin de Viva. Merci beaucoup d'être là et n'hésitez pas. 88-723-2564, si vous voulez me dire un petit coucou, ça fait toujours plaisir. Dans les prochaines minutes à Viva, vous prenez le contrôle de la station, vous choisissez la musique qui va jouer avec le Voilà Tatoune. Et j'ai deux excellents choix ce matin. Ça va être une dure décision. Restez branchés pour les connaître. Et dans quelques instants, préparez-vous à mettre vos bottes de cow-boy pour cet artiste New Country qui s'en vient à Viva pour bien débuter la journée.
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7h48, c'est le moment où vous prenez le contrôle de la station avec le fameux Voilà ta toune. Vous avez deux choix de chansons et c'est vous qui décidez laquelle va jouer à 8h. Donc, pour le choix numéro 1, aujourd'hui, j'ai une de mes favorites ces temps-ci, Olivia Dean avec Man I Need.

Je sais pas pourquoi j'aime autant cette chanson-là, mais je la chante tout au long de la journée. Donc, c'est votre choix numéro un. Et sinon, pour votre deuxième choix ce matin, vous avez Maroon 5 en compagnie de Megan Thee Stallion et Beautiful Mistakes. Au final, c'est vous qui décidez qu'est-ce qui va jouer aux alentours de 8 heures. Vous votez au 418-723-2564. Est-ce que ce sera Olivia Dean ou Maroon 5? J'attends vos votes dès maintenant. Et en attendant, justement, vos textos, voici la toute nouvelle version de cette chanson. Version 2026, je veux dire, de Mitsou et de Yacétidon. Voici C'est chaud, plus hot pour faire monter un peu la température ce matin à Viva.

0: Merci d'être à l'écoute d'On parle ça de même avec moi-même, Danaë Thériault. Dans les prochaines minutes au Showbiz, on parle d'une bonne nouvelle. Si vous ou vos enfants sont fans des guerrières de la K-pop, grande annonce qui a été faite. Et sinon, on parle aussi de cette nouvelle série qui est disponible à partir d'aujourd'hui, qui met en scène les plus vilains de la télé québécoise. On s'en parle dans quelques instants. Votre choix du Voilà ta tune aussi s'en vient. Vous avez encore quelques minutes pour voter au 418-723-2564. Est-ce que vous voulez du Olivia Dean ou du Maroon 5, j'attends vos votes et la chanson gagnante s'en vient dans quelques instants. 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
5: Bon mercredi, ici Louis-Philippe Arnoirel. Le président américain Donald Trump suspend pendant 3 jours les nouveaux droits de douane qui devaient entrer en vigueur au Canada juste après minuit. Sur les réseaux sociaux, le locataire de la Maison-Blanche a déclaré que ces tarifs avaient été reportés car sous réserve de la finalisation des documents, le Canada et les États-Unis ont un accord. Les États-Unis s'apprêtaient à imposer des droits de 50% sur environ 28 milliards de dollars de marchandises canadiennes la nuit dernière. Dans un communiqué, le premier ministre Mark Carney a souligné que des progrès substantiels ont été réalisés dans les négociations, mais qu'il reste du travail à faire. Par ailleurs, la première ministre du Québec, Christine Fréchette, estime que les droits de douane américains ne sont pas prêts de disparaître, du moins à court terme. De passage devant le Conseil des relations internationales de Montréal hier après-midi, Mme Fréchette a présenté sa vision de la diplomatie québécoise. Elle a retracé les rencontres et les voyages qu'elle a menés au chapitre des relations internationales et des échanges commerciaux depuis son arrivée à la tête du gouvernement. Mme Fréchette a dit avoir l'impression d'être encore loin d'un monde sans taxes douanières lorsque questionnée à savoir si elle croyait voir un jour une telle possibilité. Toujours dans la métropole, des médicaments non homologués ont été saisis par Santé Canada dans le magasin Rabais 4 Saisons situé à Montréal-Nord, notamment un contraceptif oral d'urgence, des médicaments contre les troubles érectiles, ainsi que des antibiotiques et des antiparasitaires. Le ministère prévient que ces médicaments peuvent présenter de graves risques pour la santé. Et pour terminer, Meta est à nouveau devant les tribunaux pour les dangers que ces plateformes pourraient représenter pour les enfants. Un procès décisif pour l'entreprise mère d'Instagram et de Facebook s'est ouvert hier devant un tribunal fédéral de Californie. 4 États réclament des milliards de dollars de dommages-intérêts, ainsi que des changements fondamentaux dans la manière dont Meta gère ses plateformes. L'entreprise réaffirme une fois de plus qu'elle œuvre sans relâche pour assurer leur sécurité. C'est ce qui complète vos actualités Arsenal Media. Passez une bonne journée sur nos ondes.
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7: Pour aujourd'hui, dans la Matapédia, c'est un maximum de 23 avec alternance de soleil et de nuages. On a quand même un 40% de probabilité d'averse tard cet après-midi et un risque d'orage aussi à surveiller, là. Mais sinon, c'est quand même une belle journée qui nous attend. Et à partir de demain et pour le reste de la semaine, ça va être du beau soleil et des belles températures, là, qui vont nous attendre. Et pour dimanche, ben, ça va être nuageux, mais sinon, c'est un beau reste de semaine qu'on a dans la Matapédia. 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
7: On débute la journée ensemble jusqu'à 8h45. Danaï Thériault qui est avec vous en ce 19 août. Et dans les prochaines minutes au showbiz, grosse annonce concernant les guerrières de la K-pop. Si vous avez des fans à la maison de ce film, ben, vous allez peut-être devoir le réécouter encore et encore. C'est pas fini, cette affaire-là. Et sinon, on a une nouvelle télé-réalité qui vient d'arriver au Québec qui va vraiment vous intéresser. On s'en parle dans les prochaines minutes. Mais juste avant, Aviva, c'est votre choix du Voilà Tatoune et c'était tellement sérieux. Aujourd'hui, là, jusqu'à la dernière seconde, j'étais pas certaine de quelle chanson allait gagner. Finalement, c'est le vote de Vanessa qui a tranché le tout. Donc, Vanessa, qu'est-ce que tu veux entendre?
10: Bon mercredi matin, Danaï. Mon vote ce matin va pour Olivia Dean. Bonne journée!
7: C'est pas la seule qui voulait entendre cette chanson. Il y a aussi Marco, il y a aussi Thomas, Aline et j'en passe. Donc voici pour vous, c'est mon choix aussi, je dois l'avouer, j'adore cette chanson. Voici Olivia Dean avec Men I Need à Viva, il est 8h04.

C'était le party en studio. J'aime tellement cette chanson d'Olivia Dean. Elle a tellement une belle voix. Fait que je suis bien contente de votre choix du Voilà ta toune ce matin. Il est 8h07 et au showbiz. Avant de vous parler de cette nouvelle télé-réalité qui semble très intéressante ici au Québec, parlons de cette annonce concernant les guerrières de la K-pop, parce que le succès de Netflix va sortir en DVD et Blu-ray. C'est face à son succès mondial, parce que le film a même remporté 2 Oscars. Il est aussi devenu le long-métrage le plus regardé de l'histoire de la plateforme Netflix, avec 500 millions de vues. Tout le monde adore les guerrières de la K-pop. Plusieurs personnes sont même un petit peu tannées des chansons, mais en même temps, elles sont bonnes. Hein? Fait qu'on se tanne-tu vraiment? En tout cas, on va pouvoir les réécouter. Et comme les films Netflix sont très rares en version physique, ben les admirateurs, les collectionneurs les convoitent vraiment beaucoup. Donc, peut-être que ça va être difficile à trouver, mais en tout cas, la sortie des DVD et Blu-ray est prévue pour le 31 décembre, mais il y a des précommandes qui sont possibles si vous voulez absolument l'avoir. Sinon, ben, on va terminer l'année en beauté avec la possibilité d'acheter physiquement le film Les Guerrières de la K-pop, qui a annoncé aussi qu'il y aurait une suite, donc un deuxième film qui va sortir au courant des prochaines années. On n'a pas la date encore exacte, mais on sait que ça s'en vient. Et sinon, aujourd'hui, c'est le début de la télé-réalité La Maison des Vilains sur Crave. Les 2 premiers épisodes sont offerts à partir d'aujourd'hui. Donc, c'est 10 vilains parmi les plus marquants de la télé-réalité québécoise. Donc, on a des personnes d'occupation double, les prêtres, Survivor, Love Story, Hors Réseau. Vraiment, il y en a de tous les styles qui vont essayer de compétitionner pour le titre de Super Vilain Ultime et remporter 25 000 $. C'est Marie-Pierre Morin qui anime l'émission. Il y a des défis qui sont absurdes, imprévisibles. Le but, c'est de manigancer et d'essayer de mettre un couteau dans le dos de ses adversaires pour tenter de survivre le plus longtemps possible. Donc, on a 2 épisodes qui sont disponibles à partir d'aujourd'hui sur la plateforme Crave, et les 7 derniers ben, vont être en ligne par 1 épisode par semaine jusqu'à la fin. Donc, c'est la nouvelle télé-réalité à suivre si vous êtes bien fan des méchants là, dans les séries québécoises. Ben, ils sont tous à la même place là, là-dedans, donc ça devrait vous intéresser. Il est 8h10 et en musique, pourquoi pas se réveiller avec la douce voix de Tracy Chapman, qui m'a impressionne à chaque fois que je l'entends. On retourne en 1988. Voici Fast Car. Merci d'avoir choisi. On part ça de même avec Danaë Thériault en ce mercredi 19 août. On commence la journée ensemble partout dans l'Est du Québec et sur la Côte-Nord.

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2: 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Il est 8h16 dans On part ça de même et voici le collectif CLCTF avec Ready for Love à vie.

0: À 8h, mon Dieu, ma voix n'était plus coopérative. Comme je disais, à 8h21, merci d'être à l'écoute d'On pense de même. Et ma question pour vous aujourd'hui, c'est quel type de personne vous êtes sur votre téléphone? Est-ce que vous textez, vous envoyez des messages vocaux ou vous êtes le genre à appeler? Je veux le savoir au 88-723-2564. Et on parle de justement comment on utilise notre téléphone en 2026 dans les prochaines minutes, juste après un hit de Coldplay qui s'en vient dans quelques instants ici à Viva.
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12: Bon matin, ici Christophe Moquin pour vos nouvelles. Un orignal circulait sur la route 132 dans le secteur de Sainte-Florence, dans la vallée de la Matapédia, ce 17 août en après-midi, créant une congestion automobile. L'animal, qui semblait déboussolé, fut aidé par deux citoyennes, l'explique l'une d'elles, Geneviève Gagné.
13: Comme j'arrive vraiment en face de chez moi, je vois l'orignal qui passe en avant puis qui marche bien lentement. Puis là, tu sais, c'est jam-pack le trafic. Fait que pendant plusieurs, au moins un kilomètre, on l'a tout le temps envoyé dans les champs. Il voulait toujours revenir vers la 132.
12: Madame Gagné mentionne que les comportements de l'animal étaient anormaux.
13: Normalement, ça a peur des humains, tu sais, ça charge ou ça se pousse. Il semblait pas voir les voitures, tu sais, semblait pas avoir peur des voitures. Vanessa, elle est allée vraiment marcher dans le champ avec, puis elle suivait comme un cheval, là. Elle suivait comme un chien que tu suis, qui suit au pas, là.
12: Elles ont aussi alerté les agents de la faune qui sont au courant des faits. Heureusement, aucune collision entre l'animal et un véhicule n'a été signalée. Selon le ministère de l'Environnement, de la lutte contre les changements climatiques, de la faune et des parcs, le parasite du ver de ménage, la recherche d'une ressource alimentaire facilement accessible ou riche en nutriments, ou à être effrayé par quelque chose, pourrait être la cause de son comportement. Le centième de Saint-Arcissus, qui se déroulait du 13 au 16 août, a attiré plusieurs matapédiens dans la municipalité. En effet, environ 1000 personnes par jour étaient sur place dans ce village de 400 habitants. De plus, une capsule temporelle contenant des souvenirs sera enterrée sur le terrain du parc Pirouette et Cacahuète. Elle sera ouverte lors du 125e anniversaire de Saint-Arcissus. Finalement, un livre sur l'événement sera disponible dans les prochains mois. C'est ce qui complète vos nouvelles. 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
0: Pour aujourd'hui, dans la Matapédia, c'est un maximum de 23 avec alternance de soleil et de nuages. On a quand même un 40% de probabilité d'averse tard cet après-midi et un risque d'orage aussi à surveiller, là. Mais sinon, c'est quand même une belle journée qui nous attend. Et à partir de demain et pour le reste de la semaine, ça va être du beau soleil et des belles températures là, qui vont nous attendre. Et pour dimanche, ben ça va être nuageux, mais sinon, c'est un beau reste de semaine qu'on a dans la Matapédia. 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
0: Bon début de journée en ce mercredi 19 août. Danaï Thériault qui vous accompagne dans On part ça de même jusqu'à 8h45. Et j'ai lu un article hier qui m'a bien fait rire sur comment est-ce qu'on utilise notre téléphone en 2026. Et c'est vrai qu'on l'utilise plus pour sa qualité principale, hein? Est-ce que vous êtes plus texto, appel ou message vocaux? Vous, je veux le savoir. 418-723-2564. Et on s'en reparle dans quelques instants. Juste avant, voici Coldplay, We Pray.

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2: J'ai lu un article hier de Salut Bonjour qui m'a vraiment fait rire parce qu'il disait que notre téléphone est devenu l'appareil qu'on préfère ne pas utiliser pour téléphoner. Et je suis quand même d'accord parce que quand quelqu'un nous appelle au lieu de nous texter, là, quelqu'un avec qui on est habitué de communiquer, ben on dirait qu'à chaque fois on est surpris puis on se demande pourquoi tu m'appelles, pourquoi tu m'as pas texté, tu sais. Parce que aujourd'hui notre téléphone sert vraiment à tout faire sauf téléphoner, des photos, regarder la météo, aller sur les réseaux sociaux, magasiner en ligne, même un GPS pour aller à une place que normalement on serait capable d'y aller sans GPS, c'est juste une habitude là. Mais un appel, ça nous stresse. Et il y a eu une enquête du Switch qui montre d'ailleurs que 6 personnes sur 10 préfèrent recevoir un texto plutôt qu'un appel. Et j'en fais partie parce que chez plusieurs personnes, surtout les plus jeunes, voir apparaître un numéro inconnu sur l'écran, c'est quand même un peu stressant parce que on sait pas trop qu'est-ce que cette personne-là veut. Donc c'est pour ça que le texto est devenu vraiment notre meilleur ami là. Ça nous permet d'avoir un certain contrôle parce que si quelqu'un nous appelle, ben il faut répondre maintenant. On sait pas nécessairement qu'est-ce que la personne veut, puis il faut trouver une réponse rapidement. Tandis que si c'est un texto, on le lit. On peut prendre un petit 30 secondes ou même un petit 3 heures pour penser à notre réponse, l'effacer.

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1: Différentes au courant des dernières années, là. Donc, on peut maintenant envoyer une photo de notre café, une vidéo, un vocal, tu sais, juste pour dire à une personne qu'on pense à elle. C'est plus nécessaire de juste appeler. Puis, il y a même une nouvelle tendance que les gens utilisent beaucoup, puis c'est le partage de localisation qui est fait grâce au téléphone, là. Et selon une étude de Life360, 66% des membres de la génération Z associent le partage de la localisation à la sécurité. Donc, avant, par exemple, un rendez-vous amoureux, ben ils partagent la localisation à des amis. Et ça, on peut faire ça grâce à nos téléphones intelligents. Donc, oui, on l'utilise différemment maintenant en 2026. C'est comme devenu un petit peu un ordinateur portable qu'on peut traîner partout avec nous. On appelle un peu moins, mais on trouve des nouvelles façons de communiquer. Donc, ça ressemble à ça pour le portrait. Et c'est vrai que c'est exactement ça qu'on fait, là. Personnellement, je préfère texter que d'appeler quelqu'un. Mettons, surtout si c'est un numéro inconnu, là, oh, répondre, ça me stresse, là. Et vous, c'est quoi l'habitude que vous avez le plus sur votre téléphone? Êtes-vous plus une personne qui

Et c'est là-dessus que ça se termine pour aujourd'hui dans On part ça de même avec moi-même, Danaë Thériault. Je veux prendre le temps de saluer tous les professeurs qui recommencent à travailler aujourd'hui. Bonne chance pour votre première

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Je vous souhaite un bon mercredi. Merci d'avoir synchronisé Viva. C'est Mélissa Paquette qui est avec vous aujourd'hui encore pour vous accompagner avec la meilleure musique en avant-midi, en après-midi, mais aussi dans notre émission des hits Viva, pardon. Donc, pas mal toute la journée ensemble. On pourra écouter de grands hits, la grande voix aussi de Céline Dion dans les prochaines minutes avec Bonjour, pardon, merci. Et tout de suite, ben, c'est celle de qui j'ai écouté le Étienne te ramène. Je sais pas si vous avez déjà vu ça sur YouTube. C'est tellement drôle, là. Étienne Marcoux reçoit des invités, il mange un ramen, pose des questions. C'est un humoriste à la base, lui, un scripteur aussi, donc je dois vous dire que ça se ressemble beaucoup. Puis Charlotte Cardin, elle est dans mes préférés, là, que j'ai visionné récemment. Si jamais vous avez la chance d'aller le voir, n'hésitez pas à le faire.

goodbye, une chanson qui est sortie en 2022, une chanson qui parle d'une relation avec un parent. Je trouve ça tellement touchant, c'est l'une de mes chansons préférées et j'avais eu la chance de voir Dean Lewis à la baie de Beauport dans le coin de Québec lors du festival Cigale et je l'avais trouvé tellement extraordinaire. Si un jour vous avez l'opportunité de le voir en spectacle, je vous le conseille fortement.

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0: sûrement vu passer il y a quelques jours déjà la vidéo de Justin Trudeau qui danse avec Katy Perry dans une quincaillerie à Montréal pour mousser la carrière de son fils, de qui la chanson jouait dans la quincaillerie. Je sais pas ce que vous en pensez. Moi, je trouve ça quand même drôle, là. Puis surtout, je suis comme curieuse de me rendre à Montréal parce que je me dis que j'ai peut-être des chances de croiser Katy Perry. Je capoterais, moi. Pour vrai, Justin Trudeau, ça me ferait pas grand-chose, là. Mais Katy Perry? Oh mon Dieu. Power couple. J'aimerais ça les rencontrer. OK, Daddy Yankee. Son Riel. Et ça s'en vient. I Just Might de Bruno Mars aussi. Merci d'avoir synchronisé. Viva!
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8: Le 20 août à 19h sera présenté le spectacle d'Angemade en formule extérieure à l'Agora de Québec. Le 20 août à 20h sera diffusée la pièce de théâtre « Si Valbrillant m'était compté » par Adrienne Aubu à la Cédrière de Valbrillant. Popcorn et liqueurs gratuits, vous pouvez apporter vos consommations. Le 22 août, de 9h à 16h, le musée Matamaja accueillera une sélection de voitures anciennes pour une journée. Chaque véhicule sera présenté dans un pamphlet avec pédigree et son histoire. La municipalité Les Loisirs de Saint-Noël vous invite à la fête des familles de Saint-Noël le 22 août dès 10h au parc Adrien Gagnon à Saint-Noël, en cas de pluie au bureau municipal. Au programme, tournoi de volley-ball de plage au nouveau complexe sportif, grande vente de garage, caravane libre en fête, souper hot-dog et épluchette de blé d'Inde et la prestation musicale avec Yannick Gagnon, chansonnier.
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j'aime bien faire des entraînements à la maison et je vais sur YouTube pour en faire. J'ai trouvé l'autre jour pour faire un entraînement avec mes enfants une fille qui fait des entraînements de danse. Puis on a dansé sur la musique des K-pop Demon Hunters. Ça nous a permis tous les trois d'avoir un beau moment ensemble. Moi, j'avais la possibilité de bouger, puis mes enfants, eux, d'écouter les chansons qu'ils aiment. Fait que si des fois vous voulez taper ça, j'ai écrit Dance Workout K-pop Demon Hunters. Ça m'a permis de trouver cet entraînement-là. J'ai Malibu de Miley Cyrus qui s'en vient après Roxane Bruno et Mike.

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Caïn, parce qu'ils sont en tournée d'adieu, profitez-en s'ils passent près de chez vous pour aller les voir. James Arthur et Say You Won't Let Go sur Viva. Passez un beau mercredi avant midi à l'écoute des meilleurs succès.

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0: que j'aimais pas ben ben ça, c'est vrai. C'est surtout tout ce qui a trait à partager la salle de bain, devoir prendre notre douche dans des environnements communs qui me plaît moins. Mais je suis allée dans les dernières semaines, juste en amoureux, dans un camping de la CEPAC. Il y en a aux quatre coins du Québec, évidemment. Puis c'est tellement bien organisé. J'avais oublié de vous mentionner que pour ma prochaine petite escapade, c'est justement dans un prêt-à-camper de la CEPAC que je vais aller. Donc déjà là, je me sens un petit peu plus confortable. C'est sûr qu'il faut emprunter le bloc sanitaire, là. Mais je vais essayer de me connecter à la nature et de savourer chacun des moments qui seront pas mes préférés, là, évidemment, dans le bloc sanitaire, mais qui me permettront quand même de vivre de beaux moments dans le présent avec ceux que j'aime.
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11: Bonjour, ici Christophe Moquin pour vos nouvelles. Plusieurs travaux de planage et de pavage ont lieu cette semaine dans la municipalité d'Amqui. Les rues des Vétérans, Étienne Levasseur, Desmélèzes, Néré Beauchemin et Napoléon Pérus sont donc en chantier. Des entraves sont donc à prévoir dans ce secteur. Le président américain Donald Trump a annoncé qu'il suspendait pendant 3 jours les nouveaux droits de douane qui devaient entrer en vigueur au Canada aujourd'hui. Selon la Chambre de commerce du Canada, le report de l'application des droits de douane apporte un certain soulagement aux entreprises des deux côtés de la frontière. Cependant, sa présidente et chef de la direction a noté dans un communiqué qu'un report ne s'accompagne pas de la certitude d'un accord provisoire signé. C'est ce qui complète vos nouvelles. 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

que je m'apprête à vous présenter s'est fait connaître alors qu'elle était assez jeune dans l'émission Le Monde de Riley. Elle a enchaîné différents rôles sur Netflix, mais aussi dans différentes productions. C'est vraiment Disney qui nous a permis de la découvrir. Elle a 27 ans. Elle s'appelle Sabrina Alnilin Carpenter. Sabrina Carpenter. Et vous l'entendez maintenant sur une de ses chansons que je préfère. Ça s'appelle Espresso. C'est un peu une mini Madonna. Une reine de la pop sur Viva.

0: approche là, de maintenir, de battre un record sur le Hot 100 Billboard avec une 18e semaine consécutive en tête de ce classement prestigieux. C'est impressionnant de suivre sa carrière et de voir comment elle est en bonne position. La deuxième revient à Ariana Grande et la troisième chanson la plus écoutée, c'est Been By Now de Morgan Wallen. Et vous savez, les trois artistes que je viens de vous nommer, vous les entendez sur Viva parce que c'est ça notre mission. Vous faire entendre des artistes que vous appréciez, peu importe l'année de la présentation de la chanson. Si elle était un hit, elle jouera sur Viva.
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0: sais pas si vous savez ça, mais la gigue sort du placard. J'ai pu lire ça dans le journal associé au folklore québécois. La gigue a de plus en plus d'adeptes aux quatre coins du Québec. On dit même qu'elle est très loin de disparaître et semble gagner en popularité, portée par un genre de regain pour la musique trad. Est-ce que vous faites partie des gens qui écoutent de la musique trad et qui avaient recommencé ou continué ou jamais arrêté de faire de la gigue? On dirait que ça me fait un peu penser à la recrudescence de la danse en ligne dans les dernières années. On a vu d'ailleurs plusieurs bars ouvrir leurs portes, des ballrooms pour célébrer la musique country. Est-ce qu'on va vivre la même chose avec la gigue? J'ai pas l'impression parce que ça doit être moins à l'international comme les country. Mais quand même, je trouve ça intéressant.
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Vous savez qu'à midi, on a une émission qui vous plonge dans la nostalgie des années 80, 90 et 2000. Je vous invite à rester branchés avec moi jusqu'à l'arrivée de cette émission toute spéciale pour vous.

0: nous devrions bannir. Moi, je pense que de dire nombril de semaine, ça devrait plus exister. Sinon, est-ce qu'il y a des expressions qui me viennent en tête qui devraient être supprimées? Je pense pas. Par contre, il y a des expressions qu'on pourrait s'intéresser à connaître davantage, à mieux expliquer. Il y a le livre des expressions québécoises expliquées aux enfants chez Ouzou Québec qui est maintenant disponible. Je trouve ça super cool. Je l'ai d'ailleurs commandé pour mes enfants parce que j'ai envie d'apprendre, comprendre, mais aussi de leur partager notre langue. Je parlais de GIC tantôt, c'est un peu ça, hein? Célébrer notre héritage, ça passe par, oui, nos danses traditionnelles, mais aussi notre façon de verbaliser les choses puis de parler.
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13: Bonjour, ici Christophe Moquin pour vos nouvelles. Plusieurs travaux de planage et de pavage ont lieu cette semaine dans la municipalité d'Amqui. Les rues des Vétérans, Étienne Levasseur, Desmélèzes, Néré Beauchemin et Napoléon Pérusse sont donc en chantier. Des entraves sont donc à prévoir dans ce secteur. Le président américain Donald Trump a annoncé qu'il suspendait pendant 3 jours les nouveaux droits de douane qui devaient entrer en vigueur au Canada aujourd'hui. Selon la Chambre de commerce du Canada, le report de l'application des droits de douane apporte un certain soulagement aux entreprises des deux côtés de la frontière. Cependant, sa présidente et chef de la direction a noté dans un communiqué qu'un report ne s'accompagne pas de la certitude d'un accord provisoire signé. C'est ce qui complète vos nouvelles. 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

Le groupe Extreme s'est fait jouer un tour avec la chanson que je m'apprête à vous présenter parce que dans les années 90, lorsqu'ils ont sorti cette chanson-là, Extreme était un band de hard rock comme il s'en fait peu, dans le sens que ça bougeait, ça brassait, puis c'était du vrai de vrai hard rock. Puis là, avec More Than Words, qui est essentiellement une chanson qui est guitare-voix, ben, ils ont connu le plus grand succès de leur carrière. Et on se l'offre sur Vivant.

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0: Bien, Shawn Mendes s'en vient pour nous avec Camila Cabello sur une collaboration qui s'appelle Señorita. Vous pourrez aussi entendre Fuso sur Coffee. J'adore ça, il est avec Dub Silence et Adamo, c'est une super bonne tune de chez nous. Et aussi la reine du country fait partie de notre programmation de cette dernière heure qu'on passe ensemble pour cet avant-midi. Elle a Langley et Be Her, tout ça sur Viva.
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8: Le 20 août à 19h sera présenté le spectacle d'Angemade en formule extérieure à l'Agora de Québec. Le 20 août à 20h sera diffusée la pièce de théâtre « Si Valbriand m'était compté » par Adrienne Aubu à la Cédrière de Valbriand. Popcorn et liqueurs gratuits, vous pouvez apporter vos consommations. Le 22 août, de 9h à 16h, le musée Matamaja accueillera une sélection de voitures anciennes pour une journée. Chaque véhicule sera présenté dans un pamphlet avec pédigree et son histoire. La municipalité Les Loisirs de Saint-Noël vous invite à la fête des familles de Saint-Noël le 22 août dès 10h au parc Adrien-Gagnon à Saint-Noël, en cas de pluie au bureau municipal. Au programme, tournoi de volleyball de plage au nouveau complexe sportif, grande vente de garage, caravane libre en fête, souper hot dog et épluchette de blé d'Inde et la prestation musicale avec Yannick Gagnon, chansonnier.
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d'avoir choisi Viva pour vous accompagner au travail ou peut-être dans une dernière semaine de vacances avant le début de la rentrée scolaire puis de la routine aussi. J'essaie de la reprendre, cette routine-là. On en parlera d'ailleurs dès 13h ensemble. Là, c'est l'heure du lunch. Souvenir des années 80, 90, 2000. Passez une belle heure.

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11: Bonjour, ici Christophe Moquin pour vos nouvelles. Plusieurs travaux de planage et de pavage ont lieu cette semaine dans la municipalité d'Amqui. Les rues des Vétérans, Étienne Levasseur, Desmélèzes, Néré Beauchemin et Napoléon Pérusse sont donc en chantier. Des entraves sont donc à prévoir dans ce secteur. Le président américain Donald Trump a annoncé qu'il suspendait pendant 3 jours les nouveaux droits de douane qui devaient entrer en vigueur au Canada aujourd'hui. Selon la Chambre de commerce du Canada, le report de l'application des droits de douane apporte un certain soulagement aux entreprises des deux côtés de la frontière. Cependant, sa présidente et chef de la direction a noté dans un communiqué qu'un report ne s'accompagne pas de la certitude d'un accord provisoire signé. C'est ce qui complète vos nouvelles. 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
1: Je vous souhaite un excellent mercredi midi. Je vous souhaite bon appétit également. Il y en a plusieurs qui se mettent à table. Moi, je me mets au micro pour vous accompagner durant la prochaine heure de Lunch avec des souvenirs, des flashbacks, de la nostalgie puis ben du bonheur en musique. On aura les colocs avec la rue principale. Ça, si on parle de nostalgie, je pense que c'en est une bonne toune. Du plaisir avec Jean-François Brault de Don Juan. Hey, ça, c'est bon. Ça, honnêtement, là, c'est une toune de karaoké. Je sais pas pour vous, mais moi, dans les tounes de karaoké, là, tout ce qui est du spectacle, de la comédie musicale Don Juan, là, je trouve que ça chante assez bien, là. Etc. Gabriel des Trois Maisons, chanson que mes filles chantent à tue-tête dernièrement. Ils ont 5 et 2 fois 4 ans, là, donc c'est quand même très drôle qu'ils chantent cette chanson-là, qui est sortie dans les années début 2000, fin 90. C'est vraiment ma génération. Donc oui, on passe tout de suite pour une heure de Lunch avec du bonheur musical. On y va avec le montage Lunch 80-90-2000. Bonne émission, vous êtes à Viva, la musique.

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0: Peut-être que vous suivez un peu les Roses de Montréal dernièrement. Peut-être que vous êtes allé les voir au stade du côté de Laval. Eh bien, sachez que le 29 août prochain, ils seront en performance au stade Saputo. Ils vont affronter les Tides d'Halifax. Donc, gros match au stade Saputo. On va essayer de dépasser et d'établir un record d'assistance pour la Super League du Nord en attirant plus de 14 518 spectateurs. C'est le chiffre à battre. Donc, évidemment, on a plus de place que ça là, pour le stade Saputo, mais le but, c'est d'avoir un record justement pour la Super League du Nord. Les Roses qui vont affronter les Tides d'Halifax le 29 août. Et là, on a appris qu'il allait avoir une mi-temps pour ce show-là. C'est Fred qui va assurer la mi-temps. Alors, ça risque d'attirer les foules, ça c'est sûr.
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0: Hier, ça a été dévoilé les nominations pour les MTV Video Music Awards, les VMAs 2026. Et Madonna domine les nominations avec 11 mentions. Elle est en lice, entre autres, pour les prix de Vidéo de l'année, Artiste de l'année et Chanson de l'année, trois des plus prestigieuses catégories du gala. Madonna a déjà 19 victoires aux VMAs et ça a été la première artiste féminine solo à recevoir le Video Vanguard Award en 1986. Donc déjà, elle a comme un record derrière la cravate, mais si elle remporte les 11 catégories dans lesquelles elle est nommée, elle va égaler Beyoncé et Taylor Swift qui détiennent le record présentement avec 30 trophées chacune. Taylor Swift arrive en deuxième position des nominations avec 9 nominations. Victoire pourrait lui permettre de devenir l'artiste la plus récompensée de l'histoire des VMAs parce que présentement, elle est à égalité avec Beyoncé. Donc si elle a au moins une victoire parmi les 9 nominations qu'elle a, elle va devenir effectivement là, la plus nommée, la plus récompensée des VMAs. Ariana Grande, Sabrina Carpenter ont chacune 7 nominations. Bruno Mars, Pink Panthers, Zara Larsson ont chacune 5 nominations. Donc, ça va être à surveiller de très près. Bref, ça va être une belle cérémonie qui aura lieu le 27 septembre prochain du côté de Los Angeles. Ça va être diffusé en anglais, évidemment, sur CBS, MTV et Paramount Plus pour ceux qui ont l'application. Et le prix le plus prestigieux de la soirée, c'est vraiment la catégorie vidéo de l'année. Et on a des grosses pointures qui sont en opposition les unes avec les autres. Taylor Swift avec The Fate of Ophelia, Madonna avec Confession to the Film, Ariana Grande, Bruno Mars et Sabrina Carpenter. Selon vous, qui va gagner cette catégorie-là? Je vous laisse y réfléchir. Moi, ce que je peux vous dire, par contre, celle qui gagne notre cœur dans les prochaines minutes à Viva, ça sera Roxette, It Must Have Been Love. Un retour en 90 qu'on s'offre dans le lunch. 80-90-2000. Au retour, restez là.
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Don't dream it's over, ça c'est bon. Je voudrais même dire que c'est peut-être un petit plaisir coupable qu'on vient de s'offrir dans le lunch 80-90-2000. Et là, avant de vous laisser avec la chanson que mes filles chantent dernièrement, là, pour vrai, je trouve ça tellement drôle parce que moi-même, quand j'étais jeune, je chantais à tue-tête, etc. de Gabriel des Trois Maisons parce que c'est sorti en 2000 et, mon Dieu, ça a été vraiment la chanson avec son premier album qui l'a vraiment fait découvrir au large public québécois. Ça l'a littéralement propulsé à travers le Québec. On écoute Gabriel des Trois Maisons, etc. Et mon nom, c'est Gilles Barry. Je vous dis à demain dans le lunch. Salut!

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5: Bonjour, ici Christophe Moquin pour vos nouvelles. Plusieurs travaux de planage et de pavage ont lieu cette semaine dans la municipalité d'Amqui. Les rues des Vétérans, Étienne Levasseur, Desmélèzes, Néré Beauchemin et Napoléon Pérus sont donc en chantier. Des entraves sont donc à prévoir dans ce secteur. Le président américain Donald Trump a annoncé qu'il suspendait pendant 3 jours les nouveaux droits de douane qui devaient entrer en vigueur au Canada aujourd'hui. Selon la Chambre de commerce du Canada, le report de l'application des droits de douane apporte un certain soulagement aux entreprises des deux côtés de la frontière. Cependant, sa présidente et chef de la direction a noté dans un communiqué qu'un report ne s'accompagne pas de la certitude d'un accord provisoire signé. C'est ce qui complète vos nouvelles. 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

Après-midi, c'est mercredi et c'est Mélissa qui est avec vous aujourd'hui pour vous accompagner, tout comme le reste de la semaine dans cette émission de l'après-midi, mais aussi dans les hits Viva dès 18h, une heure de musique où on se raconte finalement l'histoire des différentes chansons que je vous présente. C'est une heure de hits mur à mur. D'ici là, ben on en aura des hits. J'ai Corneille et tout le monde qui s'en vient, Ariane Moffat, Céline Dion avec une chanson en anglo, et tout de suite celle qui pourrait peut-être aspirer à être une grande voix internationale comme l'a été Céline et l'est toujours.

très excitée et fébrile à l'idée de remonter sur scène. Je vous l'offre avec une chanson sortie en 2012. Ça s'appelle Alone et vous l'entendez dans Viva l'après-midi. Bon mercredi!

c'est tout un artiste. Lui, c'est un gars qui se démarque dans la musique country, mais surtout dans la performance qu'il fait sur scène. Voici Luke Combs et Days Like These, sorti sur son dernier album, un album beaucoup plus doux, qui donne peut-être moins le goût de caler de la bière comme les autres qu'il avait présentés.

0: trouver que la routine, ça va faire du bien, mais je pense qu'on est rendu là dans notre été. De retrouver une petite routine, là, ça fera pas de tort. En tout cas, pas pour moi. Moi, je me rends compte que j'ai besoin de ma stabilité, j'ai besoin de mon calme, j'ai besoin de me retrouver chez nous et de faire mes petites affaires. En tout cas, je pense pas que je suis la seule, puis je pense aussi que ça va aider mes enfants parce que dans les derniers jours, ça a pas été évident au niveau du comportement, mais je pense qu'ils sont surstimulés. Ça, c'est un autre dossier. Mr. Know-It-All, ça s'en vient de Teddy Swims dans quelques minutes.
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6: Le 20 août à 19h sera présenté le spectacle d'Angemade en formule extérieure à l'Agora de Québec. Le 20 août à 20h sera diffusée la pièce de théâtre Si Valbriand m'était compté par Adrienne Aubut à la Cédrière de Valbriand. Popcorn et liqueurs gratuits, vous pouvez apporter vos consommations. Le 22 août, de 9h à 16h, le musée Matamaja accueillera une sélection de voitures anciennes pour une journée. Chaque véhicule sera présenté dans un pamphlet avec pédigré et son histoire. La municipalité Les Loisirs de Saint-Noël vous invite à la fête des familles de Saint-Noël le 22 août dès 10h au parc Adrien Gagnon à Saint-Noël, en cas de pluie au bureau municipal. Au programme, tournoi de volley-ball de plage au nouveau complexe sportif, grande vente de garage, caravane libre en fête, souper hot dog et épluchette de blé d'Inde et la prestation musicale avec Yannick Gagnon, chansonnier.
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0: vous avez eu la chance d'avoir la pièce qui tourne mal dans votre région du Québec, mais ça, c'est une pièce de théâtre où tout se passe pas comme il le faut, vous le comprendrez par le titre. Et l'année dernière, Guillaume Lambert, qui interprète un des personnages, s'était pas cassé une jambe, mais bien deux jambes. Et là, la malédiction se poursuit parce que Rémi-Pierre Paquin, à trois représentations de la fin, s'est fendu le front de haut en bas, sur scène pendant la pièce. Bon, plus de peur que de mal quand même, il a mis un band-aid, puis ensuite, il a pu continuer à faire son travail sur le stage, mais quand même, la pièce qui tourne mal porte très bien son nom. Voici El Merengue sur Viva.
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0: enfants sont en âge d'écouter la télé, du moins de la regarder un petit peu, là, je sais que les écrans, c'est pas recommandé, mais moi, mes enfants trippent tellement sur Passepartout, je trouve ça bien. Puis là, j'étais un peu... J'adore Passepartout, là, c'est bien. J'essaie de le regarder avec eux parce qu'il paraît que c'est mieux, lorsqu'ils écoutent la télé, de les accompagner là-dedans pour leur poser des questions, voir s'ils comprennent les affaires. Bref, je commençais à avoir fait le tour là de Passepartout, donc j'ai découvert que sur Télé-Québec, il y avait quelques épisodes de Cornemuse. Puis ça me ramène à moi, leur âge. Puis là, Zozo, Cornemuse, Raffi, Bagou, Nala, tout le monde, en tout cas, ça m'a rappelé des bons souvenirs, puis ça me fait du bien de regarder ça. La chanson thème, je vous épargne, moi qui la chante, mais c'est un bon souvenir assuré, puis ça me replonge dans la nostalgie.
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6: Bonjour, ici Christophe Moquin pour vos nouvelles. Plusieurs travaux de planage et de pavage ont lieu cette semaine dans la municipalité d'Amqui. Les rues des Vétérans, Étienne Levasseur, Desmélèzes, Néré Beauchemin et Napoléon Pérusse sont donc en chantier. Des entraves sont donc à prévoir dans ce secteur. Le président américain Donald Trump a annoncé qu'il suspendait pendant 3 jours les nouveaux droits de douane qui devaient entrer en vigueur au Canada aujourd'hui. Selon la Chambre de commerce du Canada, le report de l'application des droits de douane apporte un certain soulagement aux entreprises des deux côtés de la frontière. Cependant, sa présidente et chef de la direction a noté dans un communiqué qu'un report ne s'accompagne pas de la certitude d'un accord provisoire signé. C'est ce qui complète vos nouvelles. 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

rappelle que dès 16h, ce sera Viva la Casa pour vous raccompagner à la maison. Et pour ma part, je vais vous retrouver à 18h. Question de vous présenter des hits. Les hits à Viva entre 18 et 19h. On y retrouve des chansons de toutes les époques qui ont été marquantes au fil du temps. Voici Foolish Games sur Viva.

0: Ce que vous aimez suivre sur les réseaux sociaux. Pour ma part, j'ai un beau coup de cœur pour Raphaëlle Roy. Je trouve qu'elle partage toujours avec authenticité, qu'elle nous parle des choses qui sont pour elle importantes, de ses convictions. Et j'adore la suivre finalement sur ses plateformes sociales. C'est une belle, belle, belle personne. Elle partageait dans les derniers jours qu'elle n'était pas du type à promouvoir sa musique. Donc, je me suis dit, pourquoi pas parler d'elle? Puis ses spectacles, allez voir sur son site Internet. Elle fait le tour de différentes villes depuis déjà quelques semaines.
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0: entendu Francis de Grandpré dans les dernières chansons qui ont été sur les ondes de Viva. Et il va sortir un nouvel extrait le 21 août. Besoin de se perdre. J'ai hâte de voir. Puis ce que j'aime de Francis de Grandpré, c'est qu'il présente aussi des vidéoclips avec ses chansons. Puis je trouve que ça vient faire toute l'essence finalement d'un artiste. Quand on peut les voir, les interpréter, ces chansons-là, et bien comprendre leur vision artistique. Il est en tournée un peu partout au Québec cette année. Il va aussi faire le lancement d'un album cet automne. C'est à ne pas manquer.
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5: 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La coop forestière de la Matapédia, située à Sainte-Florence, est à la recherche d'une adjointe administrative. 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Poste permanent de 36 heures par semaine avec les vendredis après-midi de congé au sein d'une coopérative qui place ses travailleurs au cœur de sa mission. Faites parvenir votre CV à rh@commercial.coopfm.ca.
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9: Bonjour, ici Christophe Moquin pour vos nouvelles. Plusieurs travaux de planage et de pavage ont lieu cette semaine dans la municipalité d'Amqui. Les rues des Vétérans, Étienne Levasseur, Desmélèzes, Néré Beauchemin et Napoléon Pérus sont donc en chantier. Des entraves sont donc à prévoir dans ce secteur. Le président américain Donald Trump a annoncé qu'il suspendait pendant 3 jours les nouveaux droits de douane qui devaient entrer en vigueur au Canada aujourd'hui. Selon la Chambre de commerce du Canada, le report de l'application des droits de douane apporte un certain soulagement aux entreprises des deux côtés de la frontière. Cependant, sa présidente et chef de la direction a noté dans un communiqué qu'un report ne s'accompagne pas de la certitude d'un accord provisoire signé. C'est ce qui complète vos nouvelles. 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

ce succès dans les années 90, des chansons marquantes. Puis ça me fait plaisir de pouvoir vous en présenter encore une aujourd'hui. Elle est sortie en 1995 et je suis certaine que si je vous fais entendre le petit beat, vous savez la reconnaître. C'est TLC, le groupe, et sa chanson Waterfalls. C'est un rythme R&B vraiment très accrocheur. Les paroles viennent nous chercher. Elle a été 7 semaines au numéro 1 Billboard Hot 100. Et dans les années 90, son vidéoclip est devenu un incontournable parce qu'il était tellement spectaculaire. Tu sais, le genre de vidéoclip Musique Plus là qu'on attendait à regarder. Ben c'est ça qu'il nous avait offert. Vous les écoutez sur Viva.

0: le vent dans les voiles. Il est partout au Québec, fait des performances extraordinaires, a aussi son propre alcool. C'est vraiment faire de la business. C'est un gars qui a le cœur sur la main. D'ailleurs, récemment, il invitait sur scène Miss Yeha, une jeune danseuse en ligne. Elle est toute jeune, cumule des millions d'écoutes sur les plateformes sociales et il l'a invitée à aller au Festival international de Montgolfière de Saint-Jean-sur-Richelieu. Je vous parle de Matt Lang qui s'en vient dans la programmation avec sa plus récente « She Stole My Truck ». Restez là.
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7: Le 20 août à 19h sera présenté le spectacle d'Angemade en formule extérieure à l'Agora de Québec. Le 20 août à 20h sera diffusée la pièce de théâtre « Si Valbriand m'était compté » par Adrienne Aubu à la Cédrière de Valbriand. Popcorn et liqueurs gratuits, vous pouvez apporter vos consommations. Le 22 août, de 9h à 16h, le musée Matamadja accueillera une sélection de voitures anciennes pour une journée. Chaque véhicule sera présenté dans un pamphlet avec pédigré et son histoire. La municipalité Les Loisirs de Saint-Noël vous invite à la fête des familles de Saint-Noël le 22 août dès 10h au parc Adrien Gagnon à Saint-Noël, en cas de pluie au bureau municipal. Au programme, tournoi de volley-ball de plage au nouveau complexe sportif, grande vente de garage, caravane livre en fête, souper hot-dog et épluchette de blé d'Inde et la prestation musicale avec Yannick Gagnon, chansonnier.
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hâte à l'automne. Ouais. J'ai-tu le droit de dire ça? L'automne, ça arrive dans 34 jours. Officiellement, le 22 septembre 2026, ce sera l'automne qui va débuter. Mais côté météo, là, je pense que à compter du 1er septembre, on devrait commencer à avoir des températures un petit peu plus automnales puis pouvoir mettre nos petites laines. En tout cas, je l'espère parce que c'est le fun, l'automne.

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peut-être exagéré tantôt en vous disant que l'automne dès le 1er septembre, parce que c'est vrai qu'au début du mois de septembre, on a souvent de journées chaudes, mais bon, c'est le fun. Moi, j'ai hâte de pouvoir recommencer à m'emmitoufler. Sur ces sages paroles, je vous retrouve à 18h pour le moment. Je vous laisse entrer.

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9: Bonne fin de journée, ici Christophe Moquin pour vos nouvelles. Pascal Bérubé, député de Matane-Matapédia, a commencé sa pré-campagne électorale en vue de la campagne qui sera déclenchée dans quelques jours au Québec.
10: Ça se passe bien, c'est un exercice démocratique. Alors je demande aux gens de venir me retrouver pour signer mon bulletin de candidature. Ça me prend 150 signatures. C'est un prétexte pour échanger aussi sur la campagne à venir.
9: Lors de la journée du 18 août, il est allé à la rencontre des citoyens.
10: Dans la Matapédia, j'ai visité l'hôpital d'Amqui de fond en comble et j'ai quelques revendications dont je parlerai pendant la campagne qui touchent directement l'hôpital d'Amqui. J'ai aussi à ma demande visité l'usine de Fenetech d'Amqui. J'ai rencontré les travailleurs, les travailleuses, bien comprendre ce qui se passe, bien comprendre l'enjeu des ressources humaines spécialisées.
9: Pour sa pré-campagne, il souhaite faire une mise à jour des dossiers prioritaires de la population. Le 22 août prochain, à 14h, la municipalité de Saint-Noël fera l'inauguration de son nouveau complexe sportif extérieur qui permettra aux citoyens de profiter d'installations de plusieurs activités sportives et récréatives. Le complexe va notamment comprendre un terrain multisport, une patinoire, un terrain de volley-ball, un terrain de pétanque et un terrain de soccer. La municipalité mentionne que le lieu sera voué à être un endroit rassembleur qui favorisera les saines habitudes de vie, l'activité physique, le loisir et les rencontres intergénérationnelles. La rentrée culturelle de Duchamp Morticus aura lieu le jeudi 10 septembre dès 18h à la salle Jean Cossette d'Amqui. L'événement sera présenté sous la forme d'un talk show animé par Michel Coutu, directeur général et artistique de Duchamp Morticus. Ce sera l'occasion de découvrir les spectacles à venir et rencontrer des artistes, des invités du monde culturel. Au cours de la soirée, on verra des prestations, des entrevues et des rencontres, en plus d'avoir droit à des surprises. C'est ce qui complète vos nouvelles. 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
6: Salut tout le monde, c'est Ali Bombardier. Bon retour à la maison. Il est 16h et bienvenue dans Viva la Casa. J'espère que votre journée s'est bien passée. Écoutez, que vous nous écoutez en auto, en train de préparer le souper, ou vous êtes tout simplement heureux. On va passer les prochaines heures ensemble avec la bonne musique et juste assez de jazzette pour décrocher. Écoutez, un peu plus tard, je vous amène avec moi en Écosse. Petit voyage gratis. Il y a une formation canadienne qui vient de faire beaucoup, beaucoup de bruit au sens propre. Parce que c'est des musiciens d'université de la Colombie-Britannique qui ont affronté plus de 200 groupes venus de 14 pays et sont repartis avec le titre mondial de cornemuse. Pas le show pour enfants, cornemuse qu'on fait ici au Québec. Non, non, l'instrument, la cornemuse. Une première victoire depuis 2009 et un 7e championnat pour cette équipe. Comment a-t-elle pu réussir à séduire les juges? Je vous raconte ça un peu plus tard. Et sinon, ben on va changer vraiment de sujet, là. On vire carrément de bord. On va aborder une tendance qui est beaucoup plus sérieuse. Il y a de plus en plus de nouveaux parents qui refuseraient l'injection de vitamine K qui est proposée aux bébés après leur naissance. Mais les médecins rappellent qu'elle aide à prévenir des segments rares, mais potentiellement très graves. Pourquoi cette hésitation gagne-t-elle du terrain et que devraient savoir les parents avant de prendre leur décision? Tout ça, ça s'en vient dans les prochaines minutes. Pour l'instant, faites juste monter le volume. On va pouvoir entendre du Enrique Iglesias, Tired of Being Sorry. On va aussi avoir du Mitsu, c'est chaud. Mais on va commencer avec un artiste que j'aime beaucoup, Max McNow, avec Better Me For You. À Viva, la musique. Bon retour à la maison tout le monde.

Il y a une université canadienne qui vient de créer toute qu'une surprise. En Écosse, son groupe de cornemuses a réussi à battre les meilleurs au monde et à ramener le grand titre au pays. Ce qui rend l'exploit encore plus impressionnant, c'est qu'aucune formation située à l'extérieur du Royaume-Uni n'avait gagné depuis 16 ans. Donc, qui sont ces musiciens? Comment y ont-ils réussi ce grand coup? Je vous raconte tout ça dans les prochaines minutes, suite après Enrique Iglesias. Tired of being sorry, mais juste avant, c'est Mitsou. C'est chaud. À Viva la musique.

0: Un peu de Canada dans l'air le week-end dernier à Glasgow en Écosse. Pourquoi? Parce que là, il y a le groupe de cornemuse, OK, de l'Université Simon Fraser en Colombie-Britannique qui a remporté le titre mondial dans la catégorie grade 1, la plus prestigieuse de la compétition. Je savais même pas qu'il y avait une compétition de cornemuse. Là, c'est pas une petite victoire, parce qu'on peut se dire, voyons, c'est quoi cette affaire-là? Non, c'est pas une petite victoire. Hey, l'événement réunissait 211 groupes provenant de 14 pays qui se sont affrontés à la cornemuse. Je trouve ça extraordinaire. Ce sont des noms, je dois dire, qui sont pas faciles à dire. Je les nommerai pas, mais écoute, c'était une compétition qui était vraiment, vraiment extraordinaire. C'était assez remarquable et visiblement encore moins facile à battre. Et pour l'Université Simon Fraser, c'est un 7e championnat mondial et le premier depuis 2009. Le groupe devient aussi la première formation située à l'extérieur du Royaume-Uni à gagner depuis 2010. Autrement dit, la cornemuse vient de prendre un sérieux accent canadien. Avant le concours, là, les musiciens s'étaient entraînés pendant des mois. Il y a le chef du groupe qui expliquait que la formation travaillait très, très, très fort et sentait confiante. Et ce travail a payé. Les Canadiens ont remporté 3 des 4 épreuves qui servaient à déterminer le champion. Une victoire importante pour l'Université Simon Fraser, mais aussi pour la scène musicale canadienne. Comme quoi, tu sais, pour faire rayonner le Canada à l'étranger, il suffit parfois d'un petit kit, de beaucoup de souffle et de quelques tambours. C'est vraiment beau à voir. Allez voir ça, là. L'Université Simon Fraser en Colombie-Britannique. On prend une courte pause et au retour, White Flag, à Viva la musique. 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

Il y a une tendance qui inquiète de plus en plus les médecins. Certains nouveaux parents vont refuser une injection offerte au bébé quelques heures après leur naissance. Et ce traitement prévient pourtant des segments rares, mais qui peuvent devenir très graves. Donc, pourquoi cette hésitation gagne-t-elle du terrain? Et quel rôle les réseaux sociaux jouent-ils dans les décisions des parents? On fait le point de suite après Marc Dupré. Tout l'amour qu'on donne à Viva la musique.

0: Les médecins se disent préoccupés par le nombre grandissant de parents qui vont refuser l'injection de vitamine K pour leur nouveau-né. Et j'ai lu ça dans un article de Nouveau Info. Le docteur Eugène NG, spécialiste des nouveaux-nés à l'hôpital Sunnybrook de Toronto, dit observer une hausse des refus, une tendance qui serait alimentée entre autres par de fausses informations publiées sur les réseaux sociaux. Pourquoi cette injection est-elle importante? Les bébés viennent au monde avec très peu de vitamine K. Pourtant, cette vitamine aide le sang à bien coaguler et arrêter les saignements. Sans cette protection, toujours selon l'article, un bébé, il peut souffrir d'une hémorragie, parfois même au cerveau. Et précision importante, l'injection de vitamine K n'est pas un vaccin. C'est une dose de vitamine donnée dans la cuisse du bébé, généralement dans les 6 premières heures suivant sa naissance. Et une étude réalisée en Suède auprès de plus de 2 millions de bébés qui montre que le nombre de nouveaux-nés qui ne recevaient pas l'injection a plus que doublé entre 2006 et 2021. Et ces bébés présentaient aussi un risque plus élevé de saignement. Une version à prendre par la bouche, elle existe, ça existe, allez voir, mais elle demande 3 doses et protège moins efficacement. La Société canadienne de pédiatrie recommande donc l'injection pour tous les nouveaux-nés et les spécialistes invitent les parents qui ont des inquiétudes à en parler avec un professionnel de la santé avant de prendre leur décision parce que, tu sais, des fois qu'on veut chercher des informations, on va demander à ma tante, mon oncle, à d'autres parents, mais les spécialistes sont là, vraiment, pour vous informer. Pour plus de détails, c'est sur Nouveau Info. On prend une courte pause et au retour, Harry Styles, Arétoise, à Viva la musique.
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Notre Céline Dion fait la une d'un célèbre magazine de mode, mais derrière les photos glamour se cache surtout une grande histoire de courage. La chanteuse québécoise parle de sa santé, de son absence et de son retour très attendu sur scène. Pilates dans danse classique et entraînement de la voix, elle ne ménage aucun effort. Comment se prépare-t-elle à retrouver ses admirateurs après plusieurs années? Je vous raconte ça tout de suite après Alex Nevsky. On leur a fait croire à Viva la musique.

0: Céline Dion est la vedette du nouveau numéro de Harper's Bazaar, consacré aux grandes icônes. Sur la couverture, on peut lire « Céline Dion goes on ». Autrement dit, ça veut dire « Céline Dion continue d'avancer ». Et dans l'entrevue, parce que oui, elle a accordé une entrevue à quelqu'un, la chanteuse québécoise parle surtout de son retour sur scène, prévu à Paris à compter du 12 septembre. Un moment très attendu, puisqu'au cours des 6 dernières années, elle n'a chanté devant un public qu'une seule fois. Puis on s'en souvient, c'est lors de la cérémonie d'ouverture des Jeux Olympiques de Paris en 2024. Et j'espère qu'on s'en souvient, ça a été mémorable. Pour préparer ses nouveaux spectacles, Céline Dion travaille fort à Los Angeles. Elle fait des séances de pilates de 90 minutes, 3 fois par semaine, en plus de suivre des cours de danse classique. Et son objectif est de retrouver sa souplesse, de garder le meilleur contrôle possible sur sa voix et son corps aussi. Céline Dion avait révélé en 2022 qu'elle souffrait du syndrome de la personne raide, un trouble neurologique rare qui provoque notamment des raideurs et des spasmes musculaires. Et dans le magazine, elle revient aussi sur son documentaire « Je suis Céline Dion ». Elle explique avoir accepté de montrer des moments très difficiles de sa vie et pour être honnête là, avec ses admirateurs. Si vous n'avez pas vu le documentaire « Je suis Céline Dion », je sais pas c'est quoi vous attendez. Là. Allez voir ce documentaire-là. C'est époustouflant. Il y a la scène. Il y a une scène. C'est tout beau, là. Mais il y a une scène où que j'ai jamais autant versé des larmes pour un documentaire et aussi que ma mâchoire a touché le plancher de chez nous, là. J'ai un très grand plancher. Mais c'est vraiment quelque chose à aller voir. Le documentaire « Je suis Céline Dion » est disponible partout. Oh, ben, pas partout. Faites vos recherches, mais pas disponible partout. Quand même. Tu t'en vas pas dans un magasin ou qui loue des CD, là, pour aller la voir, là. Pour aller prendre son documentaire. On prend une courte pause et au retour, prochaine heure, Taylor Swift qui s'amène. I knew it, I knew you. 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
18: Bonne fin de journée, ici Christophe Moquin pour vos nouvelles. Pascal Bérubé, député de Matane-Matapédia, a commencé sa pré-campagne électorale en vue de la campagne qui sera déclenchée dans quelques jours au Québec.
19: Ça se passe bien, c'est un exercice démocratique. Alors, je demande aux gens de venir me retrouver pour signer mon bulletin de candidature. Ça me prend 150 signatures. Puis c'est un prétexte pour échanger aussi sur la campagne à venir.
18: Lors de la journée du 18 août, il est allé à la rencontre des citoyens.
19: Dans la Matapédia, j'ai visité l'hôpital d'Amqui de fond en comble et j'ai quelques revendications dont je parlerai pendant la campagne qui touchent directement l'hôpital d'Amqui. J'ai aussi à ma demande visité l'usine de Fenetech d'Amqui. J'ai rencontré les travailleurs, les travailleuses, bien comprendre ce qui se passe, bien comprendre l'enjeu des ressources humaines spécialisées.
18: Pour sa pré-campagne, il souhaite faire une mise à jour des dossiers prioritaires de la population. Le 22 août prochain, à 14h, la municipalité de Saint-Noël fera l'inauguration de son nouveau complexe sportif extérieur qui permettra aux citoyens de profiter d'installations de plusieurs activités sportives et récréatives. Le complexe va notamment comprendre un terrain multisport, une patinoire, un terrain de volley-ball, un terrain de pétanque et un terrain de soccer. La municipalité mentionne que le lieu sera voué à être un endroit rassembleur qui favorisera les saines habitudes de vie, l'activité physique, le loisir et les rencontres intergénérationnelles. La rentrée culturelle de Dussion Morticus aura lieu le jeudi 10 septembre dès 18h à la salle Jean-Cossette d'Amqui. L'événement sera présenté sous la forme de talk show animé par Michel Coutu, directeur général et artistique de Dussion Morticus. Ce sera l'occasion de découvrir les spectacles à venir et rencontrer des artistes, des invités du monde culturel. Au cours de la soirée, on verra des prestations, des entrevues et des rencontres en plus d'avoir droit à des surprises. C'est ce qui complète vos nouvelles. 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
4: Deuxième heure, il est 17h. Bienvenue dans la dernière heure de Viva la Casa. C'est Eli Bombardier qui vous accompagne pour cette dernière heure, juste avant les hits Viva dès 18h. Je vais vous donner plus de détails là-dessus parce que c'est que des numéros 1, là. Faut pas que tu manques ce show-là, sérieux. Moi, je me dépêche, là, des fois, là, à finir ma dernière, mon close, là, ma fermeture, pour tout de suite rentrer dans mon char pour aller écouter une heure des hits Viva. Donc, on va s'en parler dans les prochaines minutes. Écoutez, parlant de sujet super intéressant, un peu plus tard, je vais vous parler des patins, des caméras qui reprennent du service. Il y a le tournage de la deuxième saison de Heated Rivalry, ou Rivalité passionnée en français, qui vient officiellement de commencer. On va pouvoir retrouver nos deux tourtereaux. Mais là, il y a un nouveau couple qui viendra aussi compliquer les choses. Je donne les détails dans les prochaines minutes. Et on va parler également d'un énorme succès de Netflix qui fera bientôt quelque chose d'assez rare. Quitter la plateforme pour arriver sur nos tablettes. Et c'est K-pop Demon Hunters, le film d'animation musicale devenu un véritable phénomène mondial, aurait droit à des éditions sur DVD et Blu-ray. Et ce sera pas une petite version vite faite, là. Non, non, non. Ça a été préparé avec une édition destinée aux admirateurs et aux collectionneurs, avec du contenu supplémentaire, donc de la télé, du cinéma, beaucoup de musique. C'est ce qui vous attend dans cette deuxième heure de Viva la Casa. Et plus de détails dans les prochaines minutes. On va pouvoir entendre du Fouki avec 80s, Darren Vaudreuil, Mauvais Garçon, Amy Winehouse, Rahab. Et on débute avec une qui bat vraiment énormément de records. Là. Oh ouais, Taylor Swift. I knew it, I knew you. À Viva la musique.

patins sont ressortis, les caméras tournent de nouveau. Le tournage de la deuxième saison de Heated Rivalry, ou Rivalité passionnée en français, vient officiellement de commencer. Nos deux tourtereaux seront de retour, mais il y a un nouveau couple qui fera son entrée dans l'histoire. Qui sont ces nouveaux personnages? Et quand pourra-t-on découvrir la suite de cette populaire série canadienne? Je vous donne tous les détails tout de suite après Fouki 80s. Mais juste avant, Darren Vaudreuil. Mauvais garçon, à Viva la musique.

0: Hey, là, c'est fou, là. C'est commencé. Les caméras tournent de nouveau pour Heated Rivalry, connu sous le titre de Rivalité passionnée en français. Il y a le réalisateur montréalais là, qui a confirmé le début du tournage de la deuxième saison en publiant une photo où l'on pouvait simplement lire jour 1. Ça veut dire que... Il commence à enregistrer et si vous savez pas c'est quoi Heated Rivalry ou Rivalité passionnée, mais c'est une série canadienne qui raconte la relation amoureuse secrète entre deux vedettes du hockey, donc deux gars qui sont aussi de grands rivaux. C'est joué par Hudson Williams et Connor Story. La première saison là, c'est fou parce que ça a rapidement, c'est rapidement devenu un phénomène international. On en parlait partout, on les voyait partout. Elle a même établi un record comme meilleur lancement d'une série originale sur Crave. On va pouvoir, oui, retrouver les deux amoureux qui vont rester au centre de l'histoire. Il va y avoir un nouveau couple également qui va faire son apparition. Plusieurs nouveaux visages qui vont aussi se joindre à la direction. Mais la saison, la deuxième saison devrait arriver au printemps 2027 sur Crave au Canada et sur HBO Max dans plusieurs pays. Il faudra donc patienter encore quelques mois avant de retrouver les deux tourtereaux. Et donc, cette fois, l'attente sera presque aussi intense que la rivalité. J'ai bien hâte de voir la prochaine histoire, mais ça a vraiment fessé. Quand je te dis que ça a fessé sur un moyen temps. Bien hâte de pouvoir voir la suite. On est, on prend une courte pause, mais on sera de retour avec Ella Langley. Be here, à Viva la musique. 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
4: Le 20 août à 19h sera présenté le spectacle d'Angemade en formule extérieure à l'Agora de Sébec. Le 20 août à 20h sera diffusée la pièce de théâtre « Si Valbrillant m'était compté » par Adrienne Aubu à la Cédrière de Valbrillant. Popcorn et liqueurs gratuits, vous pouvez apporter vos consommations. Le 22 août, de 9h à 16h, le musée Matamaja accueillera une sélection de voitures anciennes pour une journée. Chaque véhicule sera présenté dans un pamphlet avec pédigré et son histoire. La municipalité Les Loisirs de Saint-Noël vous invite à la fête des familles de Saint-Noël le 22 août dès 10h au parc Adrien Gagnon à Saint-Noël, en cas de pluie au bureau municipal. Au programme, tournoi de volley-ball de plage au nouveau complexe sportif, grande vente de garage, caravane libre en fête, souper hot dog et épluchette de blé d'Inde et la prestation musicale avec Yannick Gagnon, chansonnier.
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C'est le plus grand succès de l'histoire de Netflix, mais il fera bientôt quelque chose d'assez rare pour un film de la plateforme, là, sortir en version physique quand même. Donc K-Pop Demon Hunters arrive sur DVD, Blu-ray et même en 4K avec plusieurs surprises pour les admirateurs. Mais là, je veux savoir là, pourquoi ce film a-t-il été choisi par une prestigieuse maison d'édition et c'est quoi qu'on va pouvoir retrouver dans le coffret? Des surprises, je vous raconte ça tout de suite après. Céline Dion, pardon, bonjour, merci. Là, je me suis inversé, là, je vais dire bonjour, pardon, merci. Excusez-moi pour ça. Juste avant, l'excellent Corneille, parce qu'on vient de loin. À Viva la musique.

0: Le phénomène K-pop Demon Hunters quittera bientôt Netflix pour venir s'installer directement dans nos collections de films. C'est sorti en juin 2025, donc l'année passée. Et ce film d'animation est devenu le titre original le plus regardé de l'histoire de Netflix. Selon la plateforme, il avait dépassé les 600 millions de visionnements en juin dernier. Il a également remporté deux Oscars, celui du meilleur film d'animation et celui de la meilleure chanson originale pour Golden. Et le film raconte l'histoire de Rumi, Mira et Zoé. Je sens que je les prononce bien, j'ai pas encore vu. Excusez-moi, j'ai pas encore vu. Les trois membres du groupe de K-pop Hunters. Lorsque les filles se sont... lorsqu'elles sont pas sur scène, elles utilisent leur pouvoir et leur voix pour combattre des démons. Donc, leur horaire est généralement... légèrement plus chargé que celui d'un groupe de musique ordinaire, là. C'est quand, déjà, quand tu dois faire des affaires en même temps, surtout battre des démons, là, ça doit être assez quelque chose, merci. Le film sera maintenant offert sur DVD, Blu-ray et en 4K. C'est une maison dans le fond d'édition qui est reconnue pour ses éditions de grande qualité. C'est assez rare puisque la majorité des productions Netflix ne sortent jamais sur disque. Fait que c'est pour ça que j'ai trouvé ça assez populaire. Pas original, mais c'est assez spécial, merci, là. C'est rare là qu'aujourd'hui, on va acheter des DVD. Mais là, le sortir en DVD, c'est pour l'avoir physiquement, pour les admirateurs de ce film. L'édition annoncée comprendra notamment un documentaire sur la création du film, une première version complète de l'animation, des vidéos musicales et des cartes à collectionner. La sortie est maintenant prévue pour le 3 novembre prochain. Les admirateurs pourront donc regarder le film, même si leur connexion Internet décide, elle aussi, de combattre quelques monstres puis de faire de la grève. Mais ça sort le 3 novembre prochain, c'est à ne pas manquer. On repart, on pause, mais au retour, restez là, Teddy Swim s'amène, Mr. Know It All, à Viva la musique.
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Ça a été mon coach, le juge préféré. Ça a été mon préféré là dans la voix. Là, je trouvais qu'il était drôle. Je trouve qu'il chante bien. Je trouve que c'est un bon artiste pour vrai là, québécois. Il est extraordinaire. Mais sérieux, il me fait vraiment rire ce gars-là. Marc Dupré.

Ici tout pour Vivant la Casa. Mon nom c'est Ali Bombardier. On se retrouve demain pour la dernière de la semaine. On va être déjà jeudi. Donc dès 16h, Vivant la Casa vous accompagne pour 2 heures de bonne musique. Mais là, je vous laisse entre de très bonnes mains. Mélissa Paquette, ça revient dans les prochaines minutes avec que des numéros 1 là. Pour les hits Vivant, on va même commencer avec du... Là, ça reste en groupe et moi là. Four No Blondes, What's Up. Un retour en 92, ça vaut vraiment la peine. Et nous aussi, par numéro 1, pourquoi pas en écouter un, Franco, Les Bébés, T'es dans la Lune, à Viva la Musique. Passez une excellente soirée tout le monde, et à demain.

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7: Bonsoir, ici Christophe Moquin pour vos nouvelles. Plusieurs travaux de planage et de pavage ont lieu cette semaine dans la municipalité d'Amqui. Les rues des Vétérans, Étienne Levasseur, Desmélèzes, Néré Beauchemin et Napoléon Pérusse sont donc en chantier. Des entraves sont donc à prévoir dans ce secteur. Le 22 août prochain, à 14h, la municipalité de Saint-Noël fera l'inauguration de son nouveau complexe sportif extérieur qui permettra aux citoyens de profiter d'installations de plusieurs activités sportives et récréatives. Le complexe va notamment comprendre un terrain multisport, une patinoire, un terrain de volley-ball, un terrain de pétanque et un terrain de soccer. La municipalité mentionne que le lieu sera voué à être un endroit rassembleur qui favorisera les saines habitudes de vie, l'activité physique, le loisir et les rencontres intergénérationnelles. C'est ce qui complète vos nouvelles. 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
4: Ce sont les hits Viva qui débutent, une heure musicale qui vous permettra d'entendre des chansons qui nous ramèneront en 86, 88 avec Samantha Fox et Phil Collins respectivement. J'ai aussi du Ricky Martin pour vous au cours de la prochaine heure et quelques artistes québécois aussi comme les Cowboys Fringants et Rock Voisine. Mais tout de suite, ben c'est une chanson de Four Non Blondes, 1992. Ça vous dit quelque chose? What's up?

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1: Ah, que je suis contente de présenter du Ricky Martin ce soir. Une chanson qui est sortie en 2000. Ça s'appelle She Bangs. On s'entend que Ricky Martin, c'est un véritable artiste rempli d'énergie, puis de l'énergie latino-pop, hein. Après ses succès Living La Vida Loca, Ricky Martin est revenu avec cette chanson-ci, She Bangs, et ça a connu un succès partout sur la planète, même que le clip était très coloré et sensuel et avait attiré une critique très positive.

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1: On dirait que j'aime ça faire des petites devinettes pour vous, parce qu'après la pause, vous pourrez entendre Rock Voisine, oui, comme je l'ai promis, les Cowboys Fringants aussi. Mais il y aura un groupe qui a présenté une chanson remplie d'amour, comme la plupart des artistes le font, qui est sortie en 2003. Et ce groupe-là, récemment, a reçu un prix dans un gala pour souligner leur chanson nostalgique. Parmi les meilleurs bangers, si on veut, de la nostalgie. Ça commence par B, le nom du groupe, puis il y a Fergie là-dedans. Restez là!
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1: Souvenez-vous, il y a 10 ans, quand Shape of You est sorti de Ed Sheeran, ça jouait partout, on se tannait pas. Je pense que pendant 2 ans, ça a été ma chanson la plus écoutée sur Spotify. Elle s'en vient tout de suite après le chanteur canadien Bryan Adams sur Summer of 69 qui nous replonge dans les...

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1: Et si je vous dis qu'on reprend ça, les hits Viva encore demain ensemble à 18h pour une dernière journée cette semaine. J'espère que vous serez de la partie. Ça me ferait plaisir qu'on passe ce moment-là ensemble. Merci de nous avoir choisis. Merci d'être branchés. Je vous retrouve demain matin, 8h45, dans Viva l'avant-midi. À demain.
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2: Bonsoir, ici Christophe Moquin pour vos nouvelles. Plusieurs travaux de planage et de pavage ont lieu cette semaine dans la municipalité d'Amqui. Les rues des Vétérans, Étienne Levasseur, Desmélèzes, Néré Beauchemin et Napoléon Pérus sont donc en chantier. Des entraves sont donc à prévoir dans ce secteur. Le 22 août prochain à 14h, la municipalité de Saint-Noël fera l'inauguration de son nouveau complexe sportif extérieur qui permettra aux citoyens de profiter d'installations de plusieurs activités sportives et récréatives. Le complexe va notamment comprendre un terrain multisport, une patinoire, un terrain de volley-ball, un terrain de pétanque et un terrain de soccer. La municipalité mentionne que le lieu sera voué à être un endroit rassembleur qui favorisera les saines habitudes de vie, l'activité physique, le loisir et les rencontres intergénérationnelles. C'est ce qui complète vos nouvelles. 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

J'espère qu'on va passer une belle soirée ensemble. Un bon mercredi, tout le monde. Tommy Coderre qui est avec vous jusqu'à minuit, toujours sur les ondes du 99.9 Viva Amqui. De la bonne musique, c'est ce qui s'en vient. Mais juste avant, je vous parle de magaspésie.ca. Meilleur site pour l'information locale, pour l'information d'ici, fait par des gens d'ici. Et c'est gratuit. Vous pouvez aussi vous abonner à l'infolettre de manière gratuite pour obtenir toute l'information là, directement dans votre boîte courriel. OK, on y retourne. Toujours à Viva la musique. Oh.

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5: Le 20 août à 19h sera présenté le spectacle d'Angemade en formule extérieure à l'Agora de Québec. Le 20 août à 20h sera diffusée la pièce de théâtre « Si Valbrillant m'était compté » par Adrienne Aubu à la Cédrière de Valbrillant. Popcorn et liqueurs gratuits, vous pouvez apporter vos consommations. Le 22 août, de 9h à 16h, le musée Matamaja accueillera une sélection de voitures anciennes pour une journée. Chaque véhicule sera présenté dans un pamphlet avec pédigree et son histoire. La municipalité Les Loisirs de Saint-Noël vous invite à la fête des familles de Saint-Noël le 22 août dès 10h au parc Adrien Gagnon à Saint-Noël, en cas de pluie au bureau municipal. Au programme, tournoi de volley-ball de plage au nouveau complexe sportif, grande vente de garage, caravane libre en fête, souper hot dog et épluchette de blé d'Inde et la prestation musicale avec Yannick Gagnon, chansonnier.
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petite salutation comme ça en soirée à toute la gang de piscine d'Amqui, hein, à ceux qui sont là pour nous surveiller, pour organiser toutes les activités aussi et tout ça. Si vous êtes à l'écoute là présentement, je vous souhaite une méchante belle soirée, toujours sur les ondes du 99.9 ici à Amqui. Et sinon, ben, je vous souhaite une bonne journée demain, hein, du côté du complexe.

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5: Voici vos nouvelles Arsenal Média. Un orignal a semé la confusion lundi après-midi sur la route 132 dans le secteur de Sainte-Florence, dans la vallée de la Matapédia. L'animal qui semblait désorienté circulait sur la chaussée, causant une congestion automobile. Deux citoyennes lui sont venues en aide et ont alerté les agents de la faune. Aucun accident n'a été signalé. Selon le ministère de l'Environnement, plusieurs facteurs pourraient expliquer ce comportement, notamment la recherche de nourriture ou la présence du ver de ménage. À Matane, la plage du Parc des Îles restera fermée pour le reste de la saison estivale. La décision fait suite aux dernières analyses de la qualité de l'eau qui ne permettent pas une réouverture à la baignade. Enfin, la MRC de la Matanie lancera le 24 août un nouveau circuit rapide à Matane. Ce projet pilote vise à améliorer le transport collectif et à offrir un service de déplacement sur réservation à l'intérieur de la ville. Et maintenant, la météo à Amqui. Ce soir et cette nuit, c'est partiellement nuageux, avec 30 % de probabilité d'averse, et le minimum est de 15 degrés.
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